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mesdames, mesdemoiselles et messieurs, bonjour, bon réveil et bienvenue dans la toute première tranche d'antenne dite la matinale info sur Radio Ndekilou, car nous sommes lundi 12 octobre, 285e jour. 85 jours restent pour atteindre la nouvelle année et la semaine c'est la 42e. Balance est le signe du mois. Les Wilfried et Séraphin sont en fête. Bonne fête patronale à Wilfried Konamna et joyeux anniversaire aussi à lui parce qu'il cumule deux aujourd'hui. Donc on va manger à gogo. Dans votre matinale info, choisissez un travail que vous aimez et vous n'aurez pas à travailler un seul jour de votre vie. C'est notre adage, cela veut dire lorsque l'on exerce une activité professionnelle qui nous passionne, le travail cesse d'être perçu comme une contrainte, une souffrance, une corvée. Oulala, joli comme adage et cela touche directement les travailleurs. Vous le savez, hein, sur le 100.9 FM, Radio Ndekeluka, dans votre matinale info, vous aurez droit aux informations, à une belle programmation musicale et aux chroniques. La voix ici, c'est celle de Maître Demango, Christ Chanel, votre voisin du quartier. Tarsis Ilazar Banga veille au numérique. Et pour le compte des infos, c'est Nathan de Saint-Stéphane Ngombe qui nous informe pendant toute la semaine, sauf le samedi et dimanche. Bienvenue dans votre matinale info. 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voisin de la quartier, Nathan de Saint-Stéphane, qui est dans le Tchassango, Tarsis Lazar Bangasia, Toregoti, à la Kimani Pendere, Nathan d'Apota Sango, Nasango, à la Kiwaralo, Pendreka Pacha Monzo 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
1: 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Je suis là pour le monde aussi, la situation de Mangoussou dans la première tranche. Le monde aussi, la situation de Boali.
0: Ok, à Gui Ottawa.
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0: Gui Ottawa, Gui Ottawa. Ah bon?
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0: Merci. D'après tu l'as souhaité, l'on débarrasse Singa Nanjere.

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0: Ok, t'es là, il n'a pas été mal.
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0: Il m'a rendu là, ben. Merci.

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Merci, c'est Lazare Banga, la gare de Kirnaï, direct à Sangou, qui était une attente. 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
16: Les bonnes informations sauvent des vies, il est 6h, le journal. 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Nathan de Saint-Stéphane Ngombe, bonjour.
17: Bonjour à vous, Christianel Dimango. Bonjour à tous les auditeurs de Radio Ndekeluka, les titres de ce journal. À la une, l'opération Ville Morte contre la hausse du prix du carburant divise. Deux plateformes de la société civile appellent à la population à rester chez elle, tandis que d'autres centrales syndicales et le gouvernement invitent les Centrafricains à vaquer librement à leurs occupations. À Sosona Komo, dans la Montbérie KDI, l'exploitation minière pollue les eaux et inquiète la population. Reportage à suivre. Au sommaire également, à Mobaye dans la Basse-Côte, plusieurs bâtiments publics sont en état de dégradation avancée. Une situation qui préoccupe les habitants et les autorités locales. Football, les fauves U20 garçons sont au Cameroun pour les éliminatoires de la Coupe d'Afrique des nations de leur catégorie. Ils veulent une nouvelle qualification à la phase finale.
16: Lundi 12 octobre, les Centrafricains partageaient entre un appel à l'observation d'une ville morte par la société civile et un contre-appel du gouvernement.
17: Oui, depuis la semaine dernière, les organisations IGUE, l'Observatoire de la gouvernance démocratique en Centrafrique, l'OGDC, appellent la population à protester contre la hausse du prix du carburant décidée par le gouvernement. Selon ces entités de la société civile, cette augmentation aggrave davantage la souffrance du peuple. Cependant, cette initiative est rejetée par de nombreuses autres organisations de la société civile ainsi que par le gouvernement qui y voit une tentative de trouble à l'ordre public.
16: Justement sur cette question, le gouvernement a rencontré hier certaines centrales syndicales.
17: Les deux parties se sont accordées pour limiter les effets de l'augmentation des prix du carburant sur le panier de la ménagère. Elles ont signé un document conjoint prévoyant un suivi de l'évolution des prix sur les marchés afin de prévenir toute répercussion négative sur le quotidien des Centrafricains. Les détails avec Sabrina Larissa Nailo.
18: L'engagement a été pris lors d'une rencontre entre les représentants des organisations des centrales syndicales et les quatre membres du gouvernement. Les ministres présents ont informé les syndicalistes des mesures envisagées après leurs principales revendications formulées à la suite de l'augmentation des prix du carburant. Opportune Edwige Puninginza, ministre de l'Hydraulique.
19: Les organisations syndicales voudraient qu'ils fassent partie des différentes dispositions, des différentes mesures que le gouvernement a eu à mettre en place pour suivre d'abord les prix, que ce soit les prix de transport, les prix de carburant, les prix des marchandises qui sont vendues sur le marché. Donc, cette première disposition a été acceptée par le gouvernement parce qu'il y avait plusieurs mesures que les organisations nous ont remontées. Mais il faut faire le tri. On est sur des urgences.
18: Louis-Marie Kogrembo, secrétaire général de l'Organisation démocratique des syndicats des travailleurs de Centrafrique, ODSTC, affirme que le gouvernement a pris en compte certains points de leurs revendications.
20: Et ces engagements, c'est suite à nos lots que nous avons déposés sur la table du gouvernement. Vous savez que nous avons signé beaucoup de textes qui nous lient. Il y a d'abord le pacte national de relance économique que nous avons signé, où nous avons l'obligation de réserve à nous retrouver autour de la table quand il y a une crise. Tout ne se règle pas par la grève.
18: Annie-Michel Mwanga, ministre du Travail, demande à la population de vaquer librement à ses activités ce lundi.
21: Nous sommes dans un État qui est régi par des textes, par la loi. Aucun communiqué officiel n'a indiqué que les gens ne doivent pas travailler. Donc, Afrique. On doit travailler normalement pour développer notre pays. Certes, quand il y a des problèmes, il y a le dialogue social qui est là. Et c'est ce que nous sommes en train de faire.
18: À l'issue de leurs échanges, les deux parties ont signé une déclaration conjointe dans laquelle elles réaffirment leur engagement à respecter les accords conclus dans l'intérêt de la paix sociale et du bien-être de la population.
16: La pollution des eaux par les entreprises nationales et étrangères pose d'énormes problèmes de l'environnement à Susuna-Kombo, dans la Mombirikadi.
17: La population et certaines autorités locales s'en plaignent et interpellent les dirigeants du pays pour une action d'urgence. Reportage de Bonaventure Ngomba Katikiro.
0: Il s'agit des entreprises nationales et étrangères, dont des compagnies chinoises, qui procèdent à l'exploitation semi-industrielle de l'or à Susuna-Kombo. Après l'extraction de l'or, elles abandonnent ces chantiers à ciel ouvert avec des grands trous impossibles à combler. Tout autour, des nappes d'eau gluantes à la couleur jaunâtre, dangereuses pour la consommation humaine et animale. Dans ce périmètre, toute vie est difficile. Sous l'anonymat, cet habitant dénonce la situation.
1: Ces conséquences sont sur la faune et la flore. Là où les produits sont déversés, je vous jure, même plus de 10 ans, aucun arbre, aucune fleur ne peut jamais pousser sur cet endroit. Même les coqs, même les chèvres, le fait de seulement goûter à l'eau sale laissée par ces Chinois-là, sont décédés. Ce qui fait qu'il y a trop d'impact sur la santé de l'homme, sur la santé de l'animal et sur l'environnement.
0: Le sous-préfet de Susuna-Kombo, Ulrich Ephraim Moussa Yakoro, connaît les problèmes. Pour lui, l'exploitation artisanale est aussi à l'origine de la pollution.
22: Ce problème dans la localité ici ne concerne pas les Chinois. Les Nabata, normalement, après avoir récupéré le gravier, au lieu de le laver là-bas à la rivière, ils amènent le gravier au quartier, réalisent des piscines, vraiment à proximité des maisons. Ils l'écrasent et le lavent dans les piscines. Le grand danger est que nous avions enregistré par le passé deux cas de décès de mineurs dans des piscines. Mais nous, autorités administratives, avec le maire, nous avons sensibilisé. J'avais instruit la gendarmerie et la police pour aller fermer toutes les piscines dans la ville.
0: Le gouverneur de la région de l'Équateur et préfet de la Mambéré KDI, Honoré Kinda, reconnaît ces problèmes de pollution des eaux.
23: Là où il y a l'implantation des sociétés minières gérées par les Chinois, ils utilisent des produits tels que mercure et autres. Les conditions de l'emploi de ce produit toxique, c'est pas totalement clarifié. Est-ce que le gouvernement, les autorités se sont mis à table avec ceux-là pour définir comment ça doit se faire? Cela n'a pas encore eu lieu. Ils font cela au mépris donc des règles environnementales. Ces eaux sont polluées. Même on avait eu une rencontre transfrontalière avec nos voisins à Batouri. Nous avons dénoncé cet état de choses. C'est un problème qui devrait être revu à un niveau beaucoup plus élevé au moment de l'octroi des contrats à ces sociétés minières.
0: Certaines voix regrettent que plusieurs agriculteurs et artisans miniers soient dépossédés de leurs parcelles par des entreprises étrangères à Susuna-Kombo. Ces derniers se disent abandonnés sans indemnisation.
17: Justement sur ce sujet, le sous-préfet de Susuna-Kombo, Ephraim Ulrich Moussa Yakoro, est notre invité à la fin de cette édition.
16: Nathan Santé, dans cette édition, la journée mondiale de la vue a été célébrée le 8 octobre sur le thème « Aimez vos yeux ».
17: Ici en Centrafrique, beaucoup de personnes ont de problèmes de vue à cause de l'utilisation du téléphone portable et de l'ordinateur. Suivant le conseil du docteur Romuald Rodrigue Dayan Elien, ophtalmologue, il est au micro de Astrid Monor Kolingé.
24: Les causes des problèmes de vue sont multiples. Il peut s'agir de la myopie, la cataracte, du glaucome, les complications du diabète, les infections oculaires, les traumatismes oculaires. Certains de ces maladies existent dès la naissance. La plupart des problèmes de vue peuvent être soignés si on les dépiste à temps. Chez l'enfant, l'utilisation excessive des écrans, trop d'écrans fatiguent, assèchent les yeux. Et avec le manque des activités en plein air, ils favorisent la myopie. D'où la nécessité de limiter leur utilisation selon l'âge de l'enfant. Et plutôt de privilégier les jeux interactifs et les activités en plein air. Pour prévenir les problèmes de la vue, protégeons nos yeux des traumatismes oculaires et des rayons du soleil par le port des lunettes solaires.
16: De nombreux bâtiments publics à Moubaï dans la Basse-Côte sont fortement dégradés.
17: Bureaux administratifs et logements de fonction sont concernés. Une situation qui préoccupe les habitants et les autorités locales. Les précisions de Chris Roy Jordan à Badengue.
2: Nous sommes devant la résidence du secrétaire général de la préfecture de la Basse-Côte. La peinture est abîmée et certaines portes ne ferment plus. Non loin de là, Narcisse, un habitant, déplore cet état des lieux.
3: Nous ne savons pas si cela relève de la responsabilité du gouvernement ou des autorités locales. Quand on voit l'état de la résidence du secrétaire général, on se pose des questions. Pourquoi ne pas réhabiliter cette situation?

0: Au départ, ils les ont laissés dans un état de dégradation très avancé. Mais avec le retour de la paix et de la sécurité, les autorités font des efforts pour les réhabiliter.
1: Notons que le projet Ekpingba a lancé des travaux de construction et de réhabilitation de certains bâtiments publics, mais pour les habitants, les efforts restent insuffisants au regard des besoins. Christophe Jordan Badimbi, de retour de Mobaye, Radunde Keluka.
2: International en Afrique du Sud, des manifestations contre l'immigration ont dégénéré en violence à Durban et à Johannesburg. 20 personnes ont été arrêtées.
3: À l'origine de la colère, une directive gouvernementale qui permet à davantage d'étrangers, y compris ceux qui sont entrés illégalement dans le pays ou sans papier, de déposer une demande d'asile. Cette mesure fait suite à une décision de la Cour constitutionnelle rendue en juillet 2026. Celle-ci estime qu'une entrée illégale sur le territoire ne suffit pas à elle seule à empêcher une personne de demander l'asile. Face aux tensions, le gouvernement a dû revoir sa position.
2: Au Burkina Faso, le gouvernement interdit l'exportation de plusieurs farines.
3: Il s'agit des farines de mil, de maïs et de sorgho, ainsi que leurs dérivés, interdits jusqu'à nouvel ordre. Selon les autorités, cette mesure vise à garantir la disponibilité de ces produits sur le marché national. Elle intervient dans un contexte marqué par une mauvaise pluviométrie dans plusieurs régions du pays. Les autorisations spéciales d'exportation de ces produits sont également suspendus.
2: Football, les pauvres de Bazubongi de moins de 20 ans et leur staff technique affichent leur ambition de se qualifier pour la phase finale de la Coupe d'Afrique des Nations U20.
3: Arrivée hier à Yaoundé au Cameroun, la délégation centrafricaine entend tout mettre en œuvre pour décrocher son billet. Rappelons que la République centrafricaine a déjà participé à 3 phases finales de la CAN U20 pour le sélectionneur principal Francis Yadendi. Cette nouvelle génération est prête à faire ses preuves. Nous l'avons contacté depuis Yaoundé.
4: C'est demain l'ouverture de la compétition. Nous logeons dans la poule A avec le Cameroun, le Tchad. Et nous nous sommes préparés comme tant bien que mal. Mais nous venons à une compétition, c'est pour chercher vraiment une qualification, puisque vous êtes sans ignorer que la RCA a été déjà 3 fois qualifiée pour la phase finale. Mais nous, c'est une autre génération. Nous sommes là aussi pour faire preuve de nous avec des jeunes que nous avons retenus. On a eu à travailler et ces jeunes-là sont très déterminé. Demain, on a cette chance de voir notre adversaire jouer et ça nous permettra de voir comment les aborder. Certainement, à la fin de la soirée, nous aurons au moins à faire une analyse technique de leur jeu. À travers ça, que je peux mettre en place le dispositif pour essayer d'aborder ce match. L'objectif pour l'instant, c'est de passer le cap de poule. Il suffit d'aller en demi-finale. Là-bas, on va jouer match par match pour au moins se prétendre aller en finale pour être qualifié pour la phase finale. Et nous tenons au moins à aller jusqu'au bout dans cette compétition.
2: Entre-temps, Nathan, les fauves dames affrontent demain les Fenecs d'Algérie pour le match retour des éliminatoires des JO de Los Angeles 2028.
3: Après leur lourde défaite à l'aller sur le score de 8-0, les Centrafricaines retrouvent une nouvelle fois leur adversaire algérienne. La tâche s'annonce difficile pour les fauves qui tenteront de se défendre.
2: Du futsal international, la deuxième journée de la phase de la Ligue des Champions débute demain mardi.
3: Parmi les affiches les plus attendues, à 17h45, Lens accueille Sporting CP. Les autres rencontres se jouent à 20h. Arsenal reçoit Lille. Atlético Madrid accueille Manchester United. Tandis que le Galatasaray se mesure au FC Barcelone. L'Inter Milan affronte également le Club Rouge alors que Bayern Munich se déplace sur la pelouse de Viking. Et c'est la fin de cette édition 6h13 sur Radio Ndekeluka. Merci à tous de l'avoir suivi. On se donne rendez-vous à 7h pour la version langue nationale Sango.
2: Une pause avant de suivre notre invité.
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0: recevrons Ephraim Ulrich Moussa Yakoro, sous-préfet de Susuna Kombo dans la Mambiré-KDI. Il s'exprime sur les violences et les problèmes des chantiers miniers dans la localité. Il est interrogé par Bonaventure Ngomba Katikiro.
1: Monsieur Ephraim Ulrich Moussa Yakoro, bonjour.
2: Monsieur Bonaventure, bonjour.
1: La population de Susuna Kombo connaît une croissance rapide avec un nombre écrasant de jeunes. Cependant, selon des témoignages, certaines personnes se disent inquiètes des actes d'incivisme et de violence physique et sexuelle dans la ville. Ces infractions ne sont pas bien gérées par la gendarmerie et la police locale. Est-ce que vous en êtes au courant?
2: Bien évidemment, étant autorité représentation de l'État, je suis informé. C'est le cas qui effectivement, qui se passe à Soso. Et nous, autorités, l'effort que nous déployons, c'est beaucoup plus la sensibilisation, de sensibiliser la population. Comme vous savez, il n'y a pas la radio à Soso, donc le moyen qui nous permet, c'est beaucoup plus passer de communiquer dans des églises, convoquer des réunions avec la jeunesse, la délégation des taxis, motos, etc. Ce sont ces moyens-là qui nous permettent de sensibiliser la population.
1: Et justement, puisque vous parlez de radio, quel est le besoin de la population ici pour l'écoute de Radio Ndekeluka, par exemple?
2: Oui, ça c'est un besoin pour la population et que je pense que votre présence ici à Susuna Kombo, c'est pour relever ce défi-là. Donc vous êtes la bienvenue.
1: Qu'est-ce que vous demandez aux responsables de Radio Ndekeluka pour l'installation d'une antenne pouvant faciliter l'écoute de Radio Ndekeluka dans la localité?
2: Bon, c'est très important. Je pense que Ndekeluka est beaucoup plus suivi sur l'étendue du territoire. Je vais rester particulièrement le cas Soso. C'est de penser à avoir quelques correspondants, la radio Ndekeluka, Susuna Kombo, qui peut servir de relais. Comme ça, au fil des temps, ça permettra à la radio de voir comment est-ce qu'on peut installer un système qui permettra à la population de s'informer.
1: Des sources indiscrètes font savoir que les droits de l'homme ne sont pas respectés ici à Susuna Kombo. En illustration, les agriculteurs qui perdent leur champ à cause des chantiers miniers des entreprises étrangères disent que les autorités ne font rien pour leur indemnisation. Ils sont abandonnés à leur propre triste sort. Est-ce que ces plaintes sont fondées?
2: Vous savez, c'est des plaintes. Quand on émet une plainte, la nécessité est de bien la regarder, non seulement la forme, mais également le fond de cette plainte-là. Alors, nous, autorités, on fait beaucoup d'efforts dans ce sens. Comme vous l'avez dit vous-même, que ce sont là comme c'est une zone minière auquel l'activité de l'agriculture n'est pas vraiment motivant pour la population. Mais nous, autorités, nous travaillons beaucoup sur cette question-là afin de motiver la population à penser à l'agriculture. Mais vous parlez d'indemnisation. Cette question, ce que je pourrais vous donner comme élément de réponse, ces partenaires chinois qui sont ici, là, ce sont les fils du pays, les fils de Susuna Kombo qui font venir ces partenaires chinois ici. Ceux qui ont des coopératives qui cherchent les partenaires pour cette extraction minière. Normalement, là où il y a l'or que ces partenaires veulent exploiter et qu'il se trouve qu'il y a un champ là-dessus, c'est question d'entente. Nous, les autorités, nous sommes là. Il suffit que les gens se présentent au niveau de l'administration. Ils posent le souci. C'est comme ça qu'on peut savoir par où gérer. Mais c'est beaucoup plus, c'est des rumeurs. Les gens parlent, la population parle dans le quartier, mais ils ne viennent pas au niveau de l'administration pour saisir, par exemple, le sous-préfet ou saisir le maire, certainement. Il va avoir du résultat. Vous savez, l'administration fonctionne. C'est l'administration. Il faut qu'il y ait un écrit, qu'il y ait une action qui va permettre aux autorités de continuer la suite. Mais si les gens restent au quartier, ils parlent qu'on a gâté leur champ et qu'eux-mêmes ne viennent pas vers nous, les autorités, comment est-ce qu'on peut savoir qu'il y a eu des cas comme ça et pas comment est-ce qu'on peut les aider à avoir une solution?
1: Selon les échanges qu'on a menés avec certaines autorités locales, ceux qui sont vraiment victimes, qui sont affectés personnellement au niveau de leur famille, ils ont donné des exemples avec des noms bien précis, par exemple des plantations de bananeraies, des plantations d'ananas, de piments, des pieds d'arbres fruitiers sur des grandes parcelles ont été endommagées par des entreprises chinoises. Dans la préoccupation de chercher ou bien d'avoir des indemnisations, les responsables de ces entreprises chinoises disent qu'ils ont tout payé aux autorités locales, particulièrement à la mairie. Et à la mairie, ils y vont constamment, mais ils ne trouvent pas gain de cause.
2: Oui, cette question, je pense, moi personnellement, j'ai eu à échanger avec le maire. Vous savez, le maire, il est autorité locale. Dans le passé, s'il a été réélu maire de Sosona-Kombo, cela veut dire que cette population place en lui une confiance. Ça veut dire que cette population place en lui une confiance que la population l'a réélu. Mais la question de l'indemnisation, je pense que le maire travaille là-dessus. Moi, personnellement, j'ai posé cette question-là aussi pour savoir comment est-ce que ça se passe, les cas des champs, les cas des pisciculture et tout ça là. La réponse que moi j'ai reçue, c'est qu'il y a une liste qui a été ouverte. Il y a des gens qui ont été répertoriés. Bon, à mon humble avis, je pense qu'il va travailler là-dessus.
1: Concernant les droits de l'homme toujours, les travailleurs qui œuvrent dans les chantiers miniers des entreprises chinoises ne sont pas couverts par des contrats de travail. Beaucoup travaillent sans casque, sans gants, sans uniforme. Ils sont donc exposés à tous les risques d'accidents de travail. Jusqu'à quand le gouvernement que vous représentez mettra fin à leur souffrance?
2: Je vais dire que toute entreprise, le cas particulier des extractions minières là, les employés ont droit à être protégés. Parce qu'ils s'exposent non seulement à des risques des cailloux hautes, il faut penser aussi à l'aspect de santé. Ils s'exposent également au risque d'avoir la tuberculose et bien d'autres. J'ai eu à réaliser une visite au niveau de l'administration auquel j'ai été reçu par le chef de personnel. Je lui ai mentionné toutes ces questions-là. Mais lui, il m'a montré des exemples, il m'a montré des casques, il m'a montré des bottes et autres. Je pense que les employés aussi, ils ont droit à se protéger. Non seulement l'employeur a l'obligation de protéger ses employés, mais une fois qu'il y a des dotations ou bien des donations de matériel de travail, il faut que ces employés fassent usage.
1: Beaucoup de ménagères et même certaines autorités locales se plaignent du fait que les forages qui sont encore fonctionnels ne sont pas nombreux. On les compte du bout des doigts et c'est ce qui oblige les ménagères et les enfants à faire la queue et perdre beaucoup de temps sur un point d'eau pour avoir de l'eau potable avant de repartir à la maison. Ça dérange un peu. Qu'est-ce que vous comptez faire avec vos collaborateurs de Sosona-Kombo pour pallier cette situation de souffrance des ménagères?
2: Ce souci-là, c'est pas nouveau. Jusqu'aujourd'hui, une partie de la population va chercher de l'eau au marigot. Tout ça, c'est suite à ce problème-là. Mais les points de forage qui sont installés, on en a échangé avec l'autorité locale, le maire, de voir comment est-ce que ces partenaires-là puissent nous aider. Mais là, on a installé quelques forages. L'idéal est de réparer les points d'eau qui sont gâtés là, pour que ça puisse aider, quoi.
1: Ephrem Ulrich Moussa Yakoro, je vous remercie.
2: C'est moi qui vous remercie, M. Bonaventure.
0: Merci aussi à vos fidèles auditeurs de Radio Ndikilo qui sont venus là de suivre notre invité du jour, M. Ephrem Ulrich Moussa Yakoro, sous-préfet de Sosona-Kombo. Il répondait aux questions de Bonaventure Ngomba Katikiro qui a été dans la localité. Vous êtes bien dans votre matinale info de la musique Espoir 2000 dans le titre en direct.
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0: n'est pas ici là. Tu viens sur nos pages pour regarder mouton, c'est que tu es plus mouton que nous. J'ai gagné, hein. Mais j'ai perdu les résultats.
1: Ça, c'est quel nouveau modèle encore?
0: Toi qui mets les têtes de mort là, oh, tu te fatigues, hein. Faut couper ta tête, tu vas mettre dessus. Voilà. Là, on va savoir que tu es fâché. Maudit à promo.

0: Alors dans quelques instants, chronique métier sur Radio Ndeke Luka.
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0: Bonjour chers auditeurs de Radio Ndeke Luka et bienvenue dans votre chronique métier, le rendez-vous qui nous fait découvrir les métiers de nos quartiers. Aujourd'hui, nous parlons d'un métier que nous connaissons bien, celui des vendeurs de michui. Ah oui, le michui, c'est de la viande grillée au feu que l'on mange en famille, entre amis ou dans la rue. Mais comment les vendeurs font-ils ce travail? Alors, très tôt le matin ou parfois dans les après-midi, le vendeur prépare son travail, il achète la viande, la lave, si nécessaire, selon les bonnes pratiques, puis ajoute du sel, les épices et d'autres ingrédients. Ensuite, il prépare le feu et place la viande sur le grill. Il la tourne doucement pour qu'elle cuit bien de tous les côtés. Pendant la cuisson, il surveille le feu pour éviter que la viande brûle. Quand elle est bien cuite, il la découpe et la vend au client. Ce travail demande du courage, de la patience et beaucoup d'attention. Alors, ce métier permet de gagner de l'argent chaque jour. Il permet aussi de nourrir sa famille et de créer du travail pour d'autres personnes. Un bon vendeur qui prépare une viande savoureuse et accueille bien des clients peut avoir beaucoup de fidèles. Mais attention, ce métier n'est pas facile, hein. Le vendeur travaille souvent sous un soleil chaud et près du feu. Il peut aussi subir la fumée et la brûlure. Le prix de la viande, du charbon et des épices peut augmenter et certains jours, les clients sont nombreux. D'autres jours, ils sont moins nombreux. Chers auditeurs, la propriété est très importante dans cette affaire. Le vendeur doit se laver les mains avec de l'eau propre et du savon. Il doit garder les ustensiles propres et protéger la viande contre les mouches et la poussière. La viande crue doit être séparé de la viande cuite. Il faut aussi bien cuire la viande et la conserver à une bonne température. Cela aide à protéger les clients contre les maladies. Voilà, chers auditeurs, ce qu'il faut savoir sur le métier des vendeurs de michui. Derrière chaque morceau de viande grillée, il y a du travail, du courage et des efforts et aussi beaucoup à faire. Ça, respectons ces travailleurs et encourageons-les à toujours garder leur viande propre et bien cuite. C'était votre chronique métier dans votre matinale info sur Radio Ndeke Luka. Gardez toujours votre fidélité d'écoute à notre antenne.
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0: Votre métier au-dessus matin sur Radio Ndikiluka. On démarre à Bongui aujourd'hui. Attention aux visibilités réduites en début de journée. Les températures sont comprises entre 23 et 32 degrés Celsius au cours de la journée. Elles seront très chaudes dans les après-midi. La fiabilité de la situation est bonne. Ce matin à Bongui, la température est de 23 degrés Celsius. Éclaircie, mais information brumeuse possible sans précipitation. Dans les après-midi, de larges éclaircies, mais évolution orageuse possible. Possibilité d'averse en fin d'après-midi. La température va augmenter à 32 degrés Celsius. Cette température, vous pouvez bien le retrouver dans les localités qui encerclent la ville de Bongui. Et voilà tout pour la météo de ce matin sur les 100.9 FM Radio Ndikiluka. 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
0: 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Chantez mon banane. 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
0: 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Voilà le sort de Shaolin Ando. Pire qu'à l'interdage. Et tout le monde, chasse là, à ma sécation, et tout le boulot. Et quand les chaînes étaient CBH,
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0: Mais j'ai appris qu'il a couru un peu partout, jusqu'on l'a retrouvé en Europe là-bas. Il a couru jusqu'en Europe. On l'a retrouvé là-bas en Europe. C'est pourquoi moi j'ai ordonné à mes gars là-bas, ils l'ont transporté dans mon jet privé, ils l'ont amené ici.
1: Mais oui. A moi l'ongulo sayate, a moi n'ingu nizipo anite. 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
0: ça? A moi n'ingu, a moi n'ingu n'est-ce qu'on peut faire dire. Soit il y a eu ça, parce que l'étonne là. A moi n'ingu t'es un monsieur, bon, mais je me suis dit, bon, t'es un peu tout, tu n'es-ce qu'on peut.
1: Hein? Donc, il y en a qui
0: n'est-ce qu'on peut. N'est-ce
2: qu'on peut nager
0: là?
2: Dans
0: piscine, voilà.
2: Va tenez-so, il tenez-so là. A la soie qui s'accouza l'an de quoi, soit c'est que mouton a l'an, soit il s'est à tourner-so. Voilà, il y a un peu de côté de quoi là. 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
2: niveau de
0: chef de
2: bonne
0: le
1: normalement
0: ben écoutez, avec Zogbo, on a proposé une solution à Papa Gbabi pour qu'on puisse l'amener en Europe. Parce que là-bas, si c'est en Europe, on peut l'attacher sous la mer, comme ça, on peut bien le
2: solution, si elle peut
0: voir. Voilà, voilà.
2: Solution, il y a là, mon petit.
0: Mais il faut amener un immeuble pour les folies, recycler leurs folies, et organiser un atelier, comme on voit, élargir leurs folies, et comment créer un espace de folie, et comment adapter la folie à chaque
2: personne. Mais on a la différence à adapter.
0: Ah bon?
1: Quand tu parles avec 12 folies.
2: Tenez-vous,
0: tu es normal?
2: Différence à mon âge d'abord.
0: Quelqu'un qui gère les folies.
2: Johnny?
0: Tu es normal, toi?
1: Tenez-vous, bidon,
0: mon chéri.
1: Eh, Goyo.
0: Pauvre gars.
1: Eh.
0: Tu me connais pas.
1: Tenez-vous, de ton gars. Il bat actuel. Aïta, tu sois qui n'a pas l'été lui. 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
0: fait tout ça on va organiser
2: non, pas...
0: leurs vêtements leurs chaussures
1: et puis à quand il y a ça là quand il y a la soirée n'a folie douze pour à la team 13 à la team 14 à la nation chamonine d'un
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Merci beaucoup à Maman Mokondié, c'est notable pour le sketch de ce matin. Vous êtes bien dans la matinale info et c'est l'heure de suivre les événements ayant marqué la date du 12 octobre. Chers auditeurs et auditrices, remontons en l'histoire. Aujourd'hui, nous entamons avec l'histoire de l'Afrique. Le 12 octobre 1968, jour de l'indépendance de la Guinée équatoriale. Avant cette date, la Guinée équatoriale était sous le pouvoir de l'Espagne. Mais le 12 octobre 1968, ce pays devient indépendant. Il peut désormais diriger ses propres affaires et construire son avenir. Ce jour-là, Francisco Matias Nguema devient le premier président de la République de Guinée équatoriale. Pour la population, l'indépendance est un grand changement. C'est le début d'une nouvelle étape dans la vie du pays. Depuis 1968, le 12 octobre est célébré chaque année comme la fête nationale. C'est un jour où les habitants se souviennent de l'histoire de leur pays et de son indépendance. Nous sommes le 12 octobre 1992 en Gambie, dans la ville de Banjul. Ce jour-là, une grande rencontre s'ouvre, la 12e session de la Commission africaine des droits de l'homme et des peuples. Les travaux vont durer 10 jours jusqu'au 21 octobre. Mais quel est le rôle de cette commission? Elle veille au respect des droits des personnes en Afrique. Par exemple, chaque personne a droit au respect, à la liberté et à la justice. Pendant cette rencontre, les membres parlent des plaintes, des droits, des populations et du développement. Ils cherchent aussi des moyens pour mieux protéger les citoyens. Cette rencontre rappelle une chose importante. Les droits humains doivent être respectés partout pour les hommes et les femmes ainsi que les enfants. C'était votre chronique éphéméride sur Radio Nekiluka. Gardez votre fidélité d'écoute. On va tout de suite passer à la chronique Un jour, une chanson.

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Bonjour tout le monde, moi c'est Christiana Esther Koulambi, j'habite au quartier Avicom. J'aime la chanson de Me Toute Éternité, premièrement parce que c'est mon artiste préféré et que les paroles me plaisent beaucoup.

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0: Les dermatoglyphes, dermatoglyphes non masculins, dessins formés par la peau, notamment à la pulpe des doigts. Le mot dermatoglyphe vient de deux éléments grecs, derma, la peau, glyphène, gravé ou sculpté. Les dermatoglyphes désignent les dessins formés par les petites crêtes et les sillons présents sur la peau, notamment au niveau des doigts, des paumes de main et de la plante des pieds. Rappelons que les dermatoglyphes jouent plusieurs rôles importants. Ils contribuent à améliorer l'adhérence des doigts aux objets, l'appréhension. Ils participent à la perception des textures et des détails des surfaces, le toucher. Les empreintes digitales permettent de distinguer les individus, notamment dans les enquêtes judiciaires. Enfin, l'étude des dermatoglyphes peut contribuer à la recherche de certains signes associés à des maladies génétiques. Les dermatoglyphes. 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

0: Voilà, bel bonjour à vous, merci de choisir Radio Ndikiloka. Il est bien 8h tapant, l'heure de démarrer la matinée service par la voix de Nathan de Saint-Stéphane et Ngombe. Bonjour Nathan.
1: Bonjour à vous Elvire Kenton, bien confort d'écoute à tous nos auditeurs. Ce matin, lundi 12 octobre, les Centrafricains partagés entre un appel à l'observation d'une ville morte par la société civile et un contre-appel du gouvernement. Depuis la semaine dernière, les organisations Igwe et Observatoire et l'Observatoire de la gouvernance démocratique en Centrafrique, l'OGDC, appelle la population à protester contre la hausse du prix de carburant décidée par le gouvernement. Selon ces entités de la société civile, cette augmentation aggrave davantage la souffrance du peuple. Cependant, cette initiative est rejetée par de nombreuses autres organisations de la société civile ainsi que par le gouvernement qui voit une tentative de trouble à l'ordre public. Et puis justement sur cette question, le gouvernement a rencontré hier certaines centrales syndicales au sujet de l'augmentation des prix du carburant. Les deux parties se sont accordées sur des mesures visant à limiter les conséquences de cette hausse sur le panier de la ménagère. Un document conjoint a été signé. Il prévoit notamment un suivi sur l'évolution des prix sur les marchés afin de prévenir toute répercussion négative sur le quotidien de Centrafricains. Les détails avec Sabrina Larissa Naïlo.
2: L'engagement a été pris lors d'une rencontre entre les représentants des organisations des centrales syndicales et les quatre membres du gouvernement. Les ministres présents ont informé les syndicalistes des mesures envisagées après leurs principales revendications formulées à la suite de l'augmentation des prix du carburant. Opportune Edwige Puninginza, ministre de l'Hydraulique.
3: Les organisations syndicales voudraient qu'ils fassent partie des différentes dispositions, des différentes mesures que le gouvernement a eu à mettre en place pour suivre d'abord les prix, que ce soit les prix de transport, les prix de carburant, les prix des marchandises qui sont vendues sur le marché. Donc, cette première disposition a été acceptée par le gouvernement parce qu'il y avait plusieurs mesures que les organisations nous ont remontées. Mais il faut faire le tri. On est sur des urgences.
2: Louis-Marie Kogrimbo, secrétaire général de l'Organisation démocratique des syndicats des travailleurs de Centrafrique, ODSTC, affirme que le gouvernement a pris en compte certains points de leurs revendications.
4: Et ces engagements, c'est suite à nos lots que nous avons déposés sur la table du gouvernement. Vous savez que nous avons signé beaucoup de textes qui nous lient. Il y a d'abord le pacte national de relance économique que nous avons signé, où nous avons l'obligation de réserve à nous retrouver autour de la table quand il y a une crise. Tout ne se règle pas par la grève.
2: Annie-Michel Mwanga, ministre du Travail, demande à la population de vaquer librement à ses activités ce lundi.
5: Nous sommes dans un État qui est régi par des textes, par la loi. Aucun communiqué officiel n'a indiqué que les gens ne doivent pas travailler. Donc, on doit travailler normalement pour développer notre pays. Certes, quand il y a des problèmes, il y a le dialogue social qui est là. Et c'est ce que nous sommes en train de faire.
2: À l'issue de leurs échanges, les deux parties ont signé une déclaration conjointe dans laquelle elles réaffirment leur engagement à respecter les accords conclus dans l'intérêt de la paix sociale et du bien-être de la population.
1: Autre actualité dans ce résumé, de nombreux bâtiments publics à Mobaye dans la Basse-Côte sont fortement dégradés. Bureaux administratifs et logements de fonction sont concernés. Une situation qui préoccupe les habitants et les autorités locales. Précision de Chris Jordan Badimbi, de retour d'une mission dans la localité.
6: Nous sommes devant la résidence du secrétaire général de la préfecture de la Basse-Côte. La peinture est abîmée et certaines portes ne ferment plus. Non loin de là, Narcisse, un habitant, déplore cet état des lieux.
7: Nous ne savons pas si cela relève de la responsabilité du gouvernement ou des autorités locales. Quand on voit l'état de la résidence du secrétaire général, on se pose des questions. Pourquoi ne pas réhabiliter? Cette situation nous met en colère.
8: Il n'y en a pas ici à l'équipe.
6: À la gendarmerie aussi, les bâtiments sont très dégradés. Selon les habitants, en saison des pluies, plusieurs bureaux sont inondés, rendant le travail difficile, voire impossible. La maire intérimaire de Mobaye, Chantal Yagbiti, affirme que des démarches ont été engagées auprès de la MINUSCA pour trouver une solution.
9: Nous avons déjà commencé à discuter de cette situation avec la MINUSCA. Mais si l'on n'y prend pas garde, le bâtiment de la gendarmerie risque de s'écrouler. La résidence du secrétaire général de la préfecture est également dans le même état.
6: Mais comment expliquer cette dégradation? Narcisse Lavouzembrou, un autre habitant, répond.
10: Lors des dernières crises, les groupes rebelles ont occupé la plupart de ces bâtiments. À leur départ, ils les ont laissés dans un état de dégradation très avancé. Mais avec le retour de la paix et de la sécurité, les autorités font des efforts pour les réhabiliter.
6: Notons que le projet Kimba a lancé des travaux de construction et de réhabilitation de certains bâtiments publics, mais pour les habitants, les efforts restent insuffisants au regard des besoins. Christophe Jordan Badimbi, de retour de Mobaye, Radunde Keluka.
1: Actualité internationale en Afrique du Sud, des manifestations contre l'immigration ont dégénéré en violence à Durban et à Johannesburg. 20 personnes ont été arrêtées. À l'origine de la colère, une directive gouvernementale qui permet à davantage d'étrangers, y compris ceux qui sont entrés illégalement dans le pays ou sans papier, de déposer une demande d'asile. Cette mesure fait suite à une décision de la Cour constitutionnelle rendue en juillet 2026. Celle-ci estime qu'une entrée illégale sur le territoire ne suffit pas à elle seule à empêcher une personne de demander l'asile. Face aux tensions, le gouvernement a dû revoir sa position. En sport, football, les Fauves d'Armes de la République centrafricaine affrontent demain les Fenech d'Algérie pour le match retour des éliminatoires des Jeux Olympiques de Los Angeles 2028. Après leur lourde défaite à l'aller sur le score de 8-0, les Centrafricains retrouvent une nouvelle fois leur adversaire algérien. La tâche s'annonce difficile pour les Fauves qui tenteront de se défendre. Fin de ce résumé d'actualité, la version Sango après cette courte pause. 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

0: Tamat, un titre signé par Fally Poupa. Merci beaucoup, Tarsis, pour ce titre. Maintenant, nous sautons pour les avisés communiqués.
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0: Et nous démarrons comme ça, vous avez communiqué sur Radio Ndekeluka. 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Le chef d'escadron commandant la Légion de gendarmerie territoriale de Bangui demande aux gendarmes de première classe Zangumba Koyandida éloge Lionel et deuxième classe Ngamid Redi Wanda Marie Fleurite. Les chiens se sont tous nouvellement affectés à la brigade de gendarmerie territoriale de Mbaki et qui n'ont pas encore rejoint leur poste d'affectation de se présenter à l'état-major Légion gendarmerie territoriale de Bangui aujourd'hui lundi 12 octobre à 8h30, donc dans quelques minutes précises pour l'affaire les concernant. Le refus de se présenter entraînera pour son auteur des sanctions disciplinaires de dernière rigueur conformément au règlement de discipline générale dans les armées centrafricaines. Toute personne à l'écoute du présent communiqué connaissant les intéressés et prié d'en faire large diffusion. La Banque des États de l'Afrique centrale, en abrégé BAC, informe le public centrafricain que les opérations d'échange des billets de banque contre les pièces de monnaie aux personnes physiques, aux entreprises, magasins, boutiques, supermarchés, conducteurs de bus, taxis, taxi-moto, transporteurs de grandes lignes, Koliwa-Ligara, Bubangir ainsi qu'aux particuliers se poursuivent. Ces opérations se dérouleront tous les mardis, jeudis et vendredis de 9h à 12h. Les conditions d'accès au guichet spécial de la BAC pour faire cet échange se présentent de la manière aussi après. Se munir d'une copie de pièce d'identité nationale, d'un passeport ou d'un permis de conduire en cours de validité, se faire enregistrer au niveau de la guérite de la BAC, c'est à côté de l'Assemblée nationale, le même jour des opérations de 8h à 9h et se présenter au guichet de change à l'appel de son nom. Par ailleurs, la direction nationale de la Banque des Nations des États de l'Afrique centrale rappelle à toute la population centrafricaine que le commerce des pièces de monnaie est condamnable et que tout individu qui se livre à ce genre d'activité doit être dénoncé pour être traduit en justice. Aussi, elle attire l'attention de la population que les pièces de monnaie mises à la disposition des économies de la sous-région CEMAC sont destinées à des fins de transactions économiques et financières et non à être utilisées comme jetons dans les machines à sous, des salles de jeu, de hasard ou à être transformées en bijoux. 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
0: Et il est revenu, comme on l'avait sifflé, 8h29, Christiane de Mango, vous êtes bien là pour la chronique Astuces Recyclage, bonjour.
2: Rebonjour.
0: Rebonjour. Alors, on vous tourne le micro.
2: Merci beaucoup.
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2: Rebonjour, chers auditeurs et auditrices de Radio Ndiki Luka, bienvenue dans votre rubrique Astuces, le rendez-vous des petits conseils qui nous aident dans la vie de tous les jours. Aujourd'hui, nous allons parler d'une chose très importante, comment garder son lit propre, Elvire. Chers auditeurs, nous passons beaucoup de temps dans nos lits pour dormir et nous reposer. Il est donc important de le garder propre, mais comment faire? Voici quelques conseils simples. Quand vous vous levez, prenez le temps de ranger votre lit. Secouez doucement les draps et remettez bien le coussin à sa place. Pliez votre couverture ou étendez-la correctement. Laissez aussi votre lit s'aérer un peu avant de le couvrir. Cela aide à faire partir l'humidité de la nuit. Les draps peuvent garder la sueur, la poussière et la saleté. Il faut donc les laver régulièrement avec de l'eau et du savon ou de la lessive. Quand les draps sont propres, faites-les bien sécher au soleil ou dans un endroit propre et bien aéré. Avant de les remettre sur le lit, oui, chers auditeurs, manger sur le lit, oulala, peut laisser des miettes. Ces miettes peuvent attirer les fourmis et d'autres petits insectes, évitant aussi de poser des vêtements sales sur le lit, gardant notre chambre propre et bien rangée. De temps en temps, enlevez les draps et laissez le matelas s'aérer. Nettoyez le salon, nettoyez-le selon les conseils du fabricant et éviter de le mouiller inutilement. Un matelas humide peut sentir mauvais et favoriser la moisissure. Enfin, si vous avez des animaux à la maison, évitez de les laisser dormir sur votre lit s'ils sont sales. Un lit propre aide à mieux se reposer et rend la chambre plus agréable. Pas besoin de beaucoup d'argent. Avec un peu d'effort, chaque jour, nous pouvons tout garder notre lit propre. C'était votre rubrique Astuces dans la matinale service de Radio Ndiki Luka. Gardez l'écoute pour la partie en sango.
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Dans très très bientôt, viendra l'heure de suivre les tout premiers points d'actualité Flash Info de ce lundi 12 octobre. Mais après, bien avant, marqueront bien une petite pause publicitaire. Juste après ce titre.

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4: Il est bien 9h déjà, les points d'actualité, une présentation de Nathan de Saint-Stéphane et Ngombe. De plus, bonjour Nathan.
5: On se resalue Elver Kentombe, confort d'écoute à tous nos auditeurs. Les centrafricains sont partagés entre un appel à l'observation d'une ville morte par la société civile et un contre-appel du gouvernement, un appel lancé depuis la semaine dernière par les organisations Igwe et l'OGDC pour protester contre la hausse du prix du carburant décidée par le gouvernement. Cette initiative est rejetée par de nombreuses autres organisations de la société civile ainsi que par le gouvernement qui veut une tentative de trouble à l'ordre public. Et puis le gouvernement a rencontré hier certaines centrales syndicales au sujet de l'augmentation des prix du carburant. Les deux parties se sont accordées sur des mesures visant à limiter les conséquences de cette hausse sur le panier de la ménagère. Un document conjoint a été signé. Il prévoit notamment un suivi de l'évolution des prix sur les marchés afin de prévenir toute répercussion négative sur le quotidien des centrafricains. Autre actualité, la pollution des eaux par les entreprises nationales et étrangères pose d'énormes problèmes de l'environnement. À Sosona Komodolamon Birikadei, la population et certaines autorités locales s'en plaignent et interpellent les dirigeants du pays pour une action d'urgence. En sport, football à l'international, la deuxième journée de la Ligue européenne des champions débute demain. À 17h45, Lens accueille Sporting CP. À 20h, Arsenal reçoit Lille. L'Atlético de Madrid accueille Manchester United, tandis que Galatasaray va se mesurer au FC Barcelone. L'Inter Milan affronte pour lui le club Bruges. 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
4: 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Jusque-là, nous embrassons déjà 9h05 sur nos ondes. Tout doucement, comme ça, un petit tour de notre petit train musical avec Diamond Platmos. Et après, viendra l'heure de suivre la table ronde des matins de Radio Ndikiluka. Comme vous le savez, ça passe tous les lundis et vendredis.

Et voilà, merci bien pour ce titre signé par Diamond Platnumz en featuring avec Pisco et Ditoco. Maintenant, nous avançons bien l'heure de suivre la table ronde des matins de Radio Ndekiluka avec Edialis Samo et ses invités. Ils vont bien parler de la localisation de l'aide en RCA, une ambition collective pour une action durable. Et nous vous rappelons que cette émission est bien réalisée en partenariat avec CCO suivant.

0: Bonjour à tous et bienvenue dans la table ronde des matins de Ndekeluka. Nous parlons aujourd'hui d'un sujet qui est au cœur de l'avenir de l'aide en Centrafrique, une ambition collective pour une action durable. Pendant des années, la réponse humanitaire a été portée majoritairement par les ONG internationales. Ce modèle a été efficace, mais il a montré ses limites. Quand le financement s'arrête, le projet s'arrête. La localisation, c'est la volonté de construire une aide qui reste parce qu'elle est portée par les acteurs centrafricains eux-mêmes. Nous avons en RCA de grandes familles d'acteurs comme le CCO, le Sciences-Ca et la MDS. Chacun a sa particularité, chacun a son rôle. Comment assurer que l'aide contribue vraiment au développement durable du pays? Pour en parler, nous avons autour de la table deux invités. Monsieur Thierry Swabédé, SG à Sciences-Ca, bonjour.
1: Bonjour madame, journaliste.
0: Appelez-moi tout simplement Idialis.
1: Idialis, ok.
0: Et monsieur Priva Ayanja, membre de CCO, bonjour.
2: Bonjour Idialis.
0: Cette émission est réalisée en partenariat avec le comité de coordination des ONG internationales en RCA, en abrégé CCO-RCA. Nous sommes dans les matins de Ndekeluka. Première question, monsieur Priva Ayanja. Le CCO est souvent perçu comme le porte-voix des ONG internationales, mais comment se positionne-t-il concrètement aujourd'hui comme facilitateur de la complémentarité entre les acteurs humanitaires et de développement en RCA?
2: Merci, madame Edialise. Excusez-moi si je coche un peu votre prénom. Le CCO, peut-être il faut le rappeler pour les auditeurs, c'est la coordination des organisations internationales humanitaires œuvrant en Centrafrique. Et le CCO est cette plateforme de ces organisations internationales qui constitue un peu un pont entre ces organisations et le gouvernement centrafricain pour pouvoir assurer un peu la coordination des interventions humanitaires. Alors, le CCO joue un rôle très important dans ces interventions humanitaires, notamment en travaillant en collaboration avec les organisations nationales et aussi en impliquant, en intéressant les bailleurs de fonds pour pouvoir beaucoup plus intervenir et appuyer ces organisations à travers ces interventions.
0: Merci, monsieur Priva Ayanja. Monsieur Thierry Swabédé, comment expliquer la particularité, les points de complémentarité entre le Sciences-Ca et le CCO?
1: C'est l'occasion jamais de tirer du chapeau à cette plateforme des ONG internationales, qui est aussi un organe national qui gère les ONG. Donc c'est la particularité est la simple raison que le CCO regorge une cinquantaine d'ONG venues d'ailleurs, mais qui travaillent en commun accord avec les ONG nationales pour la simple raison, la loi de 19002 qui oblige aux ONG internationales avec les ONG nationales. Donc la particularité est que au niveau de Sciences-Ca, c'est beaucoup plus les locaux, les ONG nationales, les groupements. Eux, de l'autre côté, là-bas, c'est la majorité, c'est des ONG internationales, mais qui travaillent en symbiose, en complémentarité, en commun accord, pour résoudre le problème de nos compatriotes, pour apporter l'aide à ceux qui sont vulnérables. Voilà un peu la différence qui existe entre CCO et Sciences-Ca.
0: Mais je reste toujours avec vous. Comment comprendre le lien entre les missions du CCO et celles des autres plateformes comme Sciences-Ca?
1: Le lien en est que avant, c'était différent.

0: apporter de l'aide aux populations?
1: Ok, merci beaucoup, Idalise. Je pense que le CCO a beaucoup travaillé dans ce sens de la question que vous posez, notamment en travaillant et en collaborant étroitement avec les organisations fêtières. Quand je dis organisations fêtières, ce sont les, comme l'a dit M. Thierry, c'est des différentes organisations qui se sont regroupées dans certaines plateformes nationales pour pouvoir travailler en commun. Et donc le CCO a travaillé avec ces organes fêtières pour pouvoir créer une synergie d'intervention pour mutualiser ces interventions. Donc le CCO a dans les jours passés a eu une assemblée générale, son assemblée générale, et dans cette assemblée générale, beaucoup de ces organisations fêtières ont été conviées à cette assemblée générale pour pouvoir un peu réfléchir sur comment les interventions dans les années à venir pourront se faire conjointement avec les organisations nationales. Donc le CCO à ce niveau a déjà eu à travailler dans ce contexte de localisation. Au sein du CCO, il y a un groupe de travail spécialement dédié à la localisation et qui travaille avec ces organismes fêtières.
0: Même question pour vous, M. Thierry Souabédé. Dans un contexte marqué par l'évolution des politiques nationales, quelle stratégie d'adaptation les plateformes que vous êtes, Sciences-K, ont-elles adopté pour continuer à apporter de l'aide, soutien aux populations centrafricaines?
2: La stratégie est d'abord écrite dans notre plan stratégique, c'est-à-dire que Sciences-K doit travailler en commun accord, en conformité par rapport aux textes qui régissent le domaine. Secondo, Sciences-K doit travailler main dans la main avec le CCO. Et ce qui fait que le CCO, qui est un partenaire privilégié, nous faisons de notre mieux pour que, un, d'abord, nous avons le renforcement des capacités de nos membres, des ONG membres de Sciences-K qui ont été formés depuis plus de 2 ans par CCO, beaucoup plus sur les thématiques concernant l'humanitaire. Mais maintenant, vu le contexte, comme vous l'avez dit, le renforcement des capacités, les thématiques ont été changées. On va tenir compte un peu de nos réalités avec le baisse de financement. On a orienté ça vers la localisation qui doit prendre en compte ce qu'on appelle le nexus de développement, les actifs de revenus, et j'en passe. Raison pour laquelle donc cette situation oblige, même dans la maison, on est obligé de faire chemin ensemble avec un regard commun.
0: Nous avons également un invité de MDS qui est M. Bruno Chanel Tabayaba qui est avec nous sur le plateau dans les matins de l'Ekeluka. M. Bruno Chanel Tabayaba, comment expliquer la particularité et les points de complémentarité entre CCO et MDS?
3: En tant que MDS, déjà il faut noter que nous avons beaucoup apprécié l'approche de CCO. Dans cette approche qui cadre à la stratégie, au plan stratégique de la MDS. Et pour nous, c'est une opportunité pour que nous puissions consolider nos énergies afin de renforcer la localisation au profit des organisations de la société civile centrafricaine.
0: Merci, mais je reste aussi toujours avec vous dans un contexte marqué par l'évolution des politiques nationales, des contraintes financières et des besoins des populations. Quelles stratégies d'adaptation les plateformes que vous êtes MDS ont-elles adoptées pour continuer à apporter de l'aide aux populations centrafricaines?
3: Justement, il faut noter qu'au niveau de la MDS, nous disposons, justement c'est à cause de ça, nous avons notre plan, notre modèle économique. Ce modèle, le but, c'est d'autonomiser un peu financièrement la MDS à travers les activités génératrices de revenus, afin de rendre un peu durable nos différentes interventions, de rester toujours aux côtés des organisations de la société civile ainsi que toutes les communautés. Et nous savons, nous sommes conscients de ce retrait des bailleurs, et c'est dans ce sens que nous apprécions déjà la démarche de CCO qui n'est pas beaucoup plus focus sur l'apport financier, mais déjà sur, à travers les formations, le renforcement de capacités. Et une fois que les organisations de la société civile sont renforcées, eux-mêmes, ils sauront comment chercher le financement pour continuer à mettre en œuvre les activités sur le terrain.
0: Et vos liens entre les missions du CCO et MDS?
3: Oui, nous avons un lien de partenariat.

0: un partenariat qui se développe et nous espérons effectivement que ce partenariat va continuer, va être durable au profit des organisations de la société civile centrafricaine, surtout dans le volet localisation.
1: Nous sommes toujours dans les matins de Ndekeluka. Aujourd'hui, nous parlons de la localisation de l'aide en RCA. Autour de la table, nous avons trois invités. Monsieur Thierry Swabédé, SG à Sciences K également. Monsieur Priva Ayadia, membre de CCO. Et Monsieur Bruno Chanel Tabayaba, qui est de MDS. Ce sont avec ces invités que nous débattons dans cette émission. Monsieur Priva Ayadia, pour Sciences K et MDS, qu'est-ce qu'un partenariat idéal avec le CCO qui ne soit pas une simple sous-traitance, mais une réelle co-construction?
2: Je pense que vous avez déjà répondu à cette question. Ça veut dire que ce partenariat avec Sciences K et MDS n'est pas seulement un simple transfert de fonds, mais c'est plutôt un partenariat mutuel, un partenariat, on peut dire, gagnant-gagnant. En ce sens que le CCO, non seulement ne canalise pas des fonds reçus des bailleurs pour les organisations nationales à travers ces différentes plateformes, que ce soit MDS ou Sciences K, mais aussi c'est de renforcer la capacité de ces organisations nationales à travers les différentes formations. Aujourd'hui, le CCO a déjà mis en place un programme échelonné sur plusieurs mois pour pouvoir renforcer, comme je l'ai dit, la capacité de ces organisations. Donc pour le CCO, ce partenariat est un partenariat gagnant-gagnant, est un partenariat qui permet à l'intervention humanitaire de se renforcer et d'être plus stratégique pour le développement de la Centrafrique.
1: Monsieur Thierry Swabédé, pourquoi la localisation constitue-t-elle aujourd'hui un des leviers stratégiques pour assurer la durabilité des actions humanitaires et développement en RCA?
3: La localisation qui, depuis 2016, a été lancée vulgairement avec Gambert Bargain, est opérationnelle chez nous pour la simple raison qu'on n'a pas attendu pour que nous travaillions en symbiose. Sciences K et MDS collaborent en parfaite symbiose. CCO et Sciences K collaborent dans les organisations des activités de journée de l'aide humanitaire. CCO et Sciences K collaborent, vous l'observez, la pauvre preuve, il n'y a pas longtemps, CCO est allé en Mbeki, renforcer les capacités de nos OSC qui sont dans les RPI, Mbeki et Berberati et autres. CCO, en dehors de ça aussi, CCO nous assiste surtout à mettre en place ce qu'on appelle, comme a dit mon frère, ce cadre de travail ou des groupes thématiques de localisation. Il y a aussi le groupe de Nexus et le groupe de travail de communication. Donc, c'est des exemples à suivre pour que demain nous assurons à nous-mêmes, fils de ce pays, la pérennité des exigences pour les opérations sur le terrain sans l'intervention de quelqu'un d'autre.
1: Mais comment pouvez-vous créer des espaces de décision partagée où le Sciences K et le CCO décident ensemble des priorités de plaidoyer apportées devant les bailleurs et l'État plutôt que de le faire séparément?
3: Non, avant, mais de nos jours, je crois que tout se fait. Vous avez vu mon frère tout à l'heure, ça fait 2 ans que l'Assemblée générale du CCO, les nationaux, les fêtiers en préparent à l'Assemblée générale. Avant, ce n'était pas ça. Un exemple, lors de l'Assemblée générale, le CCO, les grandes décisions étaient décidées en commun accord aux différentes plateformes fêtières. Et de deux, le contenu tient compte de ce qu'on appelle les priorités du gouvernement, savoir le PND et les ODD que nous sommes ramenés avec les 5 accélérateurs auxquels nos différentes plateformes doivent orienter les différents projets en fonction de la vision de l'État qui concerne à propulser les ODD, à propulser les axes de PND. Donc chacun de nous doit s'orienter sur la grande ligne ou la volonté de l'État qui est à savoir le plan d'action de développement qui porte des grandes idées auxquelles nous devons mettre ça sur le terrain.
1: Monsieur Bruno Chanel Tabayaba, pour la MDS, qu'est-ce qu'un partenariat idéal avec le CCO qui ne soit pas une simple sous-traitance mais une réelle co-construction?
0: Oui, justement, lors de nos nombreuses discussions avec ce partenaire CCO, nous avons constaté que nous partageons les mêmes ambitions, ce qui est déjà une garantie pour ce partenariat qui se développe. Et c'est vrai, nous attendons pas forcément de CCO un apport financier, mais déjà de commencer à travers ces différentes thématiques de formation, parce que chaque intervention doit, il faut préparer chaque intervention avant d'aboutir à un niveau donné. Et donc pour nous, nous apprécions ces stratégies. Nous sommes disponibles déjà, même CCO qui nous prend comme lead dans le cadre de l'organisation des formations pour le renforcement des capacités des organisations civiles. Ça, c'est la spécialité de la MDS. Et donc, nous sommes disposés afin de continuer ce partenariat avec CCO, mais nous espérons encore beaucoup plus davantage pour que CCO nous apporte son appui nécessaire, non seulement pour la MDS, mais également pour Sianka, afin que nous puissions être forts, faire de la société civile une société unique et aller de l'avant.
1: Et comment pouvez-vous créer des espaces de décision partagée où la MDS et le CCO décident ensemble des priorités de plaidoyer devant les bailleurs et l'État plutôt que de le faire séparément?
0: Nous, ça fait partie de nos options. Et déjà, nous sommes à pied d'œuvre par rapport à cette initiative. Nous apprécions déjà Sionka. Au niveau de la MDS Sionka, nous sommes vraiment des partenaires solides. Et aussi au niveau de CCO, nous formons aussi également un partenariat solide, parce que nous avons commencé à prendre part aux réunions, les séances de formation de CCO, ce n'est pas seulement aujourd'hui. Et nous attendons des projets de consortium, nous attendons toujours de consolider ces expertises pour chaque plateforme que nous construisons, CCO, Sionka et la MDS, pour qu'ensemble nous puissions, puisque nous sommes des organisations fêtières, nous avons des bases de données de plusieurs associations, réseaux. Par exemple, pour la MDS, c'est plus de 600 aujourd'hui, 512. D'ici la fin de cette année, on va atteindre 600. Donc nous acceptons que nous puissions consolider nos expertises avec Sionka et CCO afin de rendre unique nos choix et nos interventions pour le bien des communautés centrafricaines.
1: Pour le bien des communautés centrafricaines, c'est votre avis, Monsieur Bruno Chanel Tabayaba. Monsieur Priva Ayadja, message de fin sur la consolidation de la localisation de l'aide en Centrafrique.
2: Le message de la fin est que le CCO s'aligne entièrement sur la politique gouvernementale en matière de la localisation. Le CCO n'a pas une autre ligne à part ce que a défini le gouvernement pour pouvoir travailler avec les organisations nationales. Aujourd'hui, ce concept de localisation, le CCO et les organisations internationales ont déjà commencé à l'appliquer à travers au sein même de chaque organisation. Vous comprenez avec moi, peut-être dans un passé récent, où beaucoup des fonctions ont été aussi assurées par des staffs internationaux. Et aujourd'hui, le CCO est en train de travailler avec les organisations nationales pour que certains postes reviennent aux nationaux. Et donc, ça veut dire qu'en travaillant avec les organisations fêtières, les organisations aussi internationales à travers le CCO nationalisent, on peut le dire, quelque sorte, certains postes qui étaient beaucoup plus pour les internationaux. Et donc, dans ce sens, le CCO s'aligne, comme avait dit Thierry tout à l'heure, le gouvernement a un plan national de développement et le CCO s'aligne derrière ce plan national de développement, travaille pour le bien-être et le développement des communautés centrafricaines.
1: Monsieur Thierry Swabédé, quelles sont les perspectives sur la consolidation de la localisation de l'aide en Centrafrique?
3: Les perspectives, c'est que bientôt, les trois plateformes, l'objectif ici est d'avoir un COMEX, c'est-à-dire que vous n'allez pas écouter Sionka et autres, mais d'avoir un bureau qui représente les deux organes fêtières qui puissent parler. On ne va pas parler Sionka MDS, on va parler d'un comité exécutif des plateformes. au niveau national. C'est ce qui va bientôt arriver dans les jours à venir.
1: C'est ce qui va bientôt arriver, Monsieur Thierry Souabédé. Je finis avec vous, Monsieur Bruno Chanel Tabayaba. Message de la fin et les perspectives sur la consolidation et la localisation de l'aide en Centrafrique.
0: Justement, comme mon prédécesseur vient de dire, nous attendons de la société civile une société unique. Lorsque nous sommes unis, nous devenons forts. Et comme il a souligné, nous avons débattu cela il y a de cela deux semaines. Nous attendons qu'avec Sionka et CCO, nous puissions harmoniser les choses pour que éventuellement, dans un avenir proche, nous puissions atteindre les objectifs qui sont beaucoup plus alignés derrière le plan de développement national.
1: Nous arrivons au terme de notre table ronde. Ce que nous retenons de cet échange est très clair. La localisation n'est pas un simple transfert d'argent, c'est un changement de posture. C'est passer de la sous-traitance à la co-construction du projet ponctuel au renforcement durable des capacités. La complémentarité est une richesse. Le CCO avec son expérience internationale et son pouvoir de plaidoyer, le Sionska avec son ancrage et sa connaissance profonde du terrain, et la MDS avec sa mission de structuration et de durabilité, l'ambition collective, c'est de décider ensemble des priorités. Une aide durable, c'est une aide qui renforce les institutions nationales, qui crée des emplois locaux, qui laisse des compétences qui restent quand les humanités partent. Fin de la première version de cette émission en français. Autour de la table, nous avons eu trois invités. Monsieur Thierry Souabédé, SG à Sionska, également Monsieur Priva Ayadia, membre de CCO, et Monsieur Bruno Chanel Tabayaba, qui est membre de MDS. Merci à eux, merci à vous également, chers auditeurs. Les matins de Ndekeluka, c'est tous les lundis et vendredis sur des sujets importants. Rappelons que cette émission est réalisée en partenariat avec le comité de coordination des ONG internationales en RCA, en abrégé CCO-RCA. Tout de suite, la version Sango.

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Merci pour votre fidélité et surtout votre choix. 9h57, toujours dans ce train musical. Après Chris M, qui croira verra, nous lançons ce titre avec Centre Nos Raphaël. Et dans très très bientôt, nous marquerons bien notre pause publicitaire avant de suivre les points d'actualité à partir de 10h00.

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2: Voilà, atterrissage en demande de 10h sur Radio Ndekiluka, le territoire centrafricain. Les points d'actualité, toujours présentés par Nathan de Saint-Stéphane et Ngombe. Nathan, rebonjour.
3: Eh bien, on se resalue, Elvirken Tombe, confort d'écoute à tous les auditeurs de Radio Ndekiluka. De nombreux bâtiments publics à Mobaï, dont la basse Koto, sont fortement dégradés. Bureaux administratifs et logements de fonction sont concernés. Une situation qui préoccupe les habitants et les autorités locales. Mais le projet Epungba a lancé des travaux de construction et de réhabilitation de certains bâtiments publics. Mais pour les habitants, les efforts restent insuffisants au regard des besoins. Santé, dans ce flash info, la journée mondiale de la vue a été célébrée le 8 octobre. Sur le thème « Aimez vos yeux ». Ici en Centrafrique, beaucoup de personnes ont de problèmes de vue à cause de l'utilisation du téléphone portable et de l'ordinateur. À l'international au Mali, l'ancien maire de Bamako, Adama Sangaré, comparé aujourd'hui lundi avec au moins 7 autres inculpés dans une affaire présumée de spéculation foncière autour de l'aéroport de la capitale. Plus de 3000 parcelles ont été attribuées dans une zone relevant du domaine aéroportuaire. Les prévenus sont poursuivis notamment pour détournement de données publiques et faux usage de faux. Ils contestent les accusations portées contre eux. En sport football, les fauves dames de la République centrafricaine affronteront demain à 18h les Fenech d'Algérie pour le match retour des éliminatoires des Jeux Olympiques de Los Angeles 2028. Au match aller, elles ont été battues 8-0. 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
0: 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l'avez dit, à me l'avez dit, avec ça, à la changer la vie, à la colonne affaire, ça, là, devant.
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0: Alors, mes parents, tu as déjà massé, parce que na ti avec ta suisse, kaki wanya kuta, wali, wara, a massé, kawali, tiangu, bala, kon ni miambi, soit, jusqu'à 25 ans ainsi de suite.
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0: Mais déjà, il est aussi là parce que je suis en Côte d'Orchie Nord, dans le Guna Bosango, dans la ville de la Smithida aussi. Donc, on a appris à la Berberti, à la Mini, donc on a appris à la Berberti aussi.
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0: Donc il faut bien que tu aies dit que tu es un peu plus de temps. 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
0: Mais quand même, il s'en va qui va bercher, qui va être à Wanja avec Ben, quand même, il y a un boom sac de l'État, qui va être mingé. Est-ce qu'il y a un boom sac de l'État, qui va pousser la contournée à la tenue, à proposer la formation, à une soirée qui va proposer la formation dans la peur?
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0: Mais il voilà pour si ça tourne sa récolte dans la à quoi petit canal pour s'en aller à la gérante d'un tourneur.
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Dr. Singila Mengi, Stevenson Herbin Wallow, Nagenetu, la langue Tilasso, à vous la parole, femme à 11 heures. En Bico, quand il a sous la langue Baya, quand nous sommes ici, c'est Bon, Baya, quand le président Balochou a donné au show, nous avons connu Kati Shakira.

calculeuse. Prendre ce match bien à quel espoir 2000. Ah, à combien il est encore à peine. Façon en bas du loco. Aïe, il faut soit des bases ou quoi tu le connais, c'est soit paye. 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Et la motivation est pour nous.

0: neige nous rend dingue. Ça se répète et c'est sans fin. Cela dit, 10h54 minutes, il a fait son entrée déjà dans le studio avec nous, Nina Verdiania Baudet pour la tranche. À vous de jouer, Nina. Bonjour.
1: Bonjour, Elvire, Tata L. Bonjour à tous les auditeurs.
0: Surtout, bon début de semaine.
1: Merci.
0: Vous êtes là pour à vous de jouer. Il y a plein de gens qui vous attendent.
1: Ah oui, je sais. Le rendez-vous est déjà pris. Alors, moi, je suis arrivée. Je suis déjà là au studio. Donc, on va démarrer dans les minutes qui suivent là.
0: D'accord.
1: La lecture des vœux d'anniversaire ouvre le rideau. Ensuite, karaoké. On a Mandako.
0: Oui, il y a du nouveau dans le sac, quoi ?
1: Non, on reprend aujourd'hui avec la culture générale et le sport.
0: Ok. Bon, ben, on ne peut que vous souhaiter de bien travailler, Verdiana.
1: Merci beaucoup.
0: Ok, à tout à l'heure.
1: Merci.

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1: Merci beaucoup à Elvire Kentombé qui nous a précédé devant ce micro. Merci à elle. Merci à ceux qui sont toujours à l'écoute de Radio Ndekiluka. Alors je vous dis bonjour et surtout bienvenue dans la tranche. À vous de jouer. Je rappelle que nous sommes aujourd'hui lundi 12 octobre 2026. Nous sommes arrivés aujourd'hui au 285e jour de l'année, ce qui nous donne 80 jours restants. 42e semaine de l'année, nous y sommes. Nous fêtons les prénommés Wilfried et les Séraphins. À ceux qui portent l'un de ces prénoms ou encore les deux prénoms, nous souhaitons une bonne fête patronale. Une fois c'est pour Wilfried Konamna. Wilfried qui encore? Ils sont nombreux, les Wilfried. Et les Séraphins aussi, hein. Bonne fête patronale à vous, le signe Jouvence et Valence. Choisissez un travail que vous aimez et vous n'aurez pas à travailler un seul jour de votre vie. C'est l'adage du jour qui signifie que lorsqu'on exerce une activité professionnelle qui nous passionne, le travail cesse d'être perçu comme une contrainte, une souffrance ou encore une corvée. Aucun événement du jour à signaler, mais il y a ceux qui souffrent un bouger de plus aujourd'hui. Donc, c'est un événement particulier. Joyeux anniversaire à vous, les natifs du 12 octobre. Wilfried Konamna, joyeux anniversaire à qui encore. Ne vous en faites pas. Dans les minutes qui suivent, on va démarrer la lecture des vœux d'anniversaire.

0: 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Nous vous invitons à suivre le point d'actualité, une présentation de Ida Lotindiko. Eda, bonjour.
1: Bonjour, Nina Verdier-Niaboudi, bonjour à toutes et à tous. Lundi 12 octobre, les Centrafricains partagés entre un appel à l'observation d'une ville morte par la société civile et un contre-appel du gouvernement. Depuis la semaine dernière, les organisations IGUI et l'Observatoire de la gouvernance démocratique en Centrafrique, le GDC, appellent la population à protester contre la hausse du prix du carburant décidée par le gouvernement. Selon ces entités de la société civile, cette augmentation aggrave davantage la souffrance du peuple. Cependant, cette initiative est rejetée par de nombreuses autres organisations de la société civile ainsi que le gouvernement qui y voit une tentative de trouble à l'ordre public. Et sur cette question, le gouvernement a rencontré hier certaines centrales syndicales. Les deux parties se sont accordées pour limiter les effets de l'augmentation des prix du carburant sur le panier de la ménagère. Elles ont signé un document conjoint prévoyant un suivi de l'évolution des prix sur les marchés afin de prévenir toute répercussions négatives sur le quotidien des Centrafricains. À Mouba et dans la base Koto, c'est la forte dégradation de nombreux bâtiments publics, bureaux administratifs et logements de fonction sont concernés par cette dégradation. Selon les habitants, en saison des pluies, plusieurs bureaux sont inondés, rendant le travail difficile, voire impossible. Une situation qui préoccupe les habitants et les autorités locales. Football, les fauves dames de la République centrafricaine affrontent demain les FNEC d'Algérie pour le match retour des éliminatoires des Jeux Olympiques de Los Angeles 2028. Après leur lourde défaite à aller sur le score de 8-0, les Centrafricains retrouvent une nouvelle fois leurs adversaires algériennes. Et par rapport à ce que un bâtiment d'affondement dans des kilomètres, là, ça oblige quoi, quand l'on parle comme nous, c'est une situation périrée. Ah, bon, en Afrique, et que quand il y a des territoires là, c'est des choses, amener et que on doit citer une telle sara, c'est là, ça, qu'ça les qui appellent doit dédingo. 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

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Je retourne là.

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0: vous de jouer sur Razon de Keluka. Là, il est 11h27 minutes. Ça va bien?
1: Yeah, yeah.
0: Le niveau est déjà bon? Ou bien je dois ajouter encore une dose? Ah ouais? Vous êtes déjà nombreux à souhaiter qu'on ajoute une dose. Bon, là on va choisir une autre chanson pour élever le niveau de l'andekelukatisation. On choisit ce featuring de Fali Poupa et René Sosopembe.

Excellent début de semaine à vous tous qui avez choisi la fréquence de tous les centres africains Radio Ndekeluka. La tranche, c'est à vous de jouer. Vous appelez ça au quartier là-bas, la tranche Zivundu. Le niveau de la Ndekelukatisation est normal. C'est ce qu'ils disent là-bas. Ils sont nombreux à l'affirmer. Merci. De Linson Zaoro, qui parle là aussi pendant la mango radio de Keluka, Manivo Niswa Gochi pousse encore d'Asoba. Ciel.

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1: vie. Elle est comment la tranche, à vous de jouer déjà.
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1: Merci.
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0: 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Simba.
1: J'ai le dernier mot.
0: 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On a Esther, on a Alima, on a Dorine, Ethan, Diana, Elvio, Esther, Nolan, Jofera et Erika. Souhaite joyeux anniversaire à maman Valérie Paulette, Samba, les caissières à l'hôpital général. Attends, Gati, Dungala, Lasson. La gentille, la belle. Et souffle un bougie de plus.
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0: Allez. On lui fait des vœux.
1: Suis-moi,
0: du bon,
1: change,
0: du bien.
1: J'arrive.

Jonathan a bricoté na mango raison de que Luca est. Anderetan, un jeune policier, un gardien de paix. Un bagage brigade criminelle Ibarra là aussi. Ça va? Barazoti au clade.

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ces collègues-là qui n'aiment pas le lundi. Je crois que c'est une maladie. Je l'ai trop tôt. 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Après tout, il faut aimer ce que vous faites dans la vie. Aimez votre métier. Aimez votre activité professionnelle. C'est tout. Et il faudrait que votre activité professionnelle vous passionne.

sont des Kelouka de pouvoir. Dans la Mambère et KDI. Bonjour là-bas. Armand de Dieu Sende.

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0: système à voir. Les Russes te disent.
1: Aïe, il y a remis, il y a un peu contre nous.
2: On va casser le rythme ici. Ce qui nous permet de démarrer karaoké.

0: 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Venez.
1: Bien, t'as fait.
0: Alors, Maïka, bien.
1: Qui m'a la peine?
0: Nandouani, là.
1: Gina Damalasso, je suis là.
0: Ah, Gina Damalasso, là. Il est à la fin de l'année. Ah, il parle à ti, bien, wa.
1: Mes amis. Mago.
0: Mago. Mago. Nila.
1: Nila.
0: Il dit Niba. Il dit toi, il warani, aïe bien. No. Déjà, il y a un tour en Osaka, il y a un tour en Achege Central, Finiwa, allez, son ça, c'est grave. Ah, Kame Keteba. Mais en attendant, elle prépare mes plans en interne. Au cas où mes soins marchent après. Voilà, Mago, il y a un tour. Allez, après. On y va alors. Nila.

0: Vincent.
1: Oui.
0: Veux dire à la quoi, yenga bien ingangwa pe, à sœur que vous êtes la siginga vra pe.
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0: si. Tu peux quoi, fada la sœur, il faut.
1: Oui.
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Tonton. La vraie dit à la lèque, quoi, livre, zazo, men. Oh non. Azavrave, azavé, azav, c'est comme si là tu t'entends déjà pas ça, azavé. Johnny, tu fais comment? On s'arrête là pour aujourd'hui et on se prépare pour le dernier point d'actualité.

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0: 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Nous vous invitons maintenant à suivre le point d'actualité, une présentation de Eda Lutindiko. Une fois de plus, bonjour Eda.
1: Bonjour Nina Verdier-Niaboudé, bonjour à toutes et à tous. Lundi 12 octobre, les Centrafricains partagés entre un appel à l'observation d'une ville morte par l'association civile et un contre-appel du gouvernement. Depuis la semaine dernière, les organisations IGUE et l'Observatoire de la gouvernance démocratique en Centrafrique, le GSDC, appellent la population à protester contre la hausse du prix du carburant décidée par le gouvernement. Selon ces entités de la société civile, cette augmentation aggrave davantage la souffrance du peuple. Cependant, cette initiative est rejetée par de nombreuses autres organisations de la société civile, ainsi que par le gouvernement qui y voit une tentative de trouble à l'ordre public. Et sur cette question, le gouvernement a rencontré hier certaines centrales syndicales. Les deux parties se sont accordées pour limiter les effets de l'augmentation des prix du carburant sur le panier de la ménagère. Elles ont signé un document conjoint prévoyant un suivi de l'évolution des prix sur les marchés, afin de prévenir toute répercussion négative sur le quotidien des centrales. Trafiquants. À Mobaye, dans la Basse-Côte, c'est la forte dégradation de nombreux bâtiments publics. Bureaux administratifs et logements de fonction sont concernés par cette dégradation. Selon les habitants, en saison des pluies, plusieurs bureaux sont inondés, rendant le travail difficile, voire impossible. Une situation qui préoccupe les habitants et les autorités locales. Football, les fauves dames de la République centrafricaine affrontent demain les Fennec d'Algérie pour le match retour des éliminatoires des Jeux Olympiques de Los Angeles 2028. Après leur lourde défaite à l'aller sur le score de 8-0, les Centrafricains retrouvent une nouvelle fois leur adversaire algérienne. 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

Amanda Kouz sur Azon des Kiluka dans la tranche, à vous de jouer. C'est avec un seul sapa cette semaine, sapa de la culture générale. 72 à 29 52 52, 75 93 33 33, les numéros qui vous permettent de participer à cette émission. Au micro, je suis Nina Verdane, Niaboudé. Mandako, c'est maintenant.

0: Bonjour à l'auditeur qui est là au bout du fil.
1: Bonjour,
0: c'est l'arrivée de qui? Ah non, il est parti l'auditeur. Ouais. Ben, s'il y a possibilité, revenez. Mais en attendant, nous prenons un auditeur qui vient d'arriver aussi. Bonjour.
2: Ouais, bonjour.
0: Ça va?
2: Ça va très bien, et vous?
0: Ça va. L'arrivée de qui?
2: C'est Messi Azumi de Kasinga.
0: Messi Azumi, pour jouer dans le Sakwa de la culture générale, vous nous donnez le nom de l'animal représenté sur le logo de la BAC.
2: Pardon?
0: Donnez-nous le nom de l'animal représenté sur le logo de la BAC.
2: Il n'y a pas de problème. Le proposition.
0: Ah ah.
2: Bah, je vous pose Hirondelle.
0: Hirondelle. Tintintintin, Hirondelle. Hein?
2: C'est ça,
0: on vérifie alors. Si votre réponse est la bonne ou non. 3, 2, 1. Il faut revenir.
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0: Bonjour, à l'auditeur qui est là.
4: Bonjour.
0: Bobo Séverin, c'est vous? Tellement vous avez une voix particulière. Donc on vous reconnaît à chaque fois. Ça va? C'est pour jouer dans le
4: sapin? Ça va très bien là.
0: Dans le sapin de la culture générale, on y va?
4: Ouais, je suis à votre disposition.
0: Bobo Séverin, vous nous donnez tout simplement le nom de l'animal représenté sur le logo de la B.

0: de qui?
1: De l'arrivée de Nelson Lampes
0: depuis Boston,
1: la ville
0: hospitalière. Boston,
1: oui.
0: City.
1: Bien sûr, Helen.
0: Ok, on y va?
1: Je suis prêt, Helen.
0: Quel animal est représenté sur le logo de la pharmacie?
1: Pardon, Helen.
0: Quel animal est représenté sur le logo de la pharmacie?
1: Je vous propose un serpent.
0: Un serpent?
1: Oui.
0: Vraiment?
1: Juste une proposition, Ben.
0: Ah ben d'accord, on vérifie alors.
1: Ok. 3, 2, 1.
0: Boston a gagné, bravo.
1: Ok, merci, bonne continuité.
0: On est ensemble.

0: Bonjour à l'auditeur qui est là.
1: Bonjour.
0: Oui, je suis Nina Verzani, abonnez-vous. Oh non, il est parti. Apparemment, la qualité du réseau n'est pas bonne, hein.

0: Son ici, bonjour à l'auditeur qui est là. Bonjour, l'appelez décroché là. Bonjour.
1: Bonjour, Nina, vous avez Yabo de la fille, c'est pas le pro, la fille 5G.
0: Oui, c'est moi et vous.
1: Ah, Udia Wanam de Bosangwa.
0: Le garçon de Ngoroboro là.
1: Ouais, c'est moi l'homme de Ngoroboro.
0: Donc vous n'aimez pas le Kwagidi? Hein?
1: Allô?
0: Vous n'aimez pas le Kwagidi? Vous aimez seulement le Ngoroboro?
1: Non, non, j'aime beaucoup le Kwagidi. Moi, je n'aime pas le Kwagidi.
0: Donc on peut dire le garçon de Kwagidi aussi.

0: tapez le gros bolo, c'est le man bun.
1: Le gros bolo, c'est moi. Bon, d'accord, c'est votre choix. On y va? D'accord. Dans le sakwa de la culture générale, vous nous donnez le nom de l'animal représenté sur le logo de la BAC. Donnez-nous le nom de l'animal représenté sur le logo de la BAC.
0: Le logo de BAC. La suite pas le tour. Bon, un vous plaît.
1: Oui,
0: Ben.
1: Oui.
0: Voilà, pour moi, il n'y a pas de proposition.
1: Ah.
0: Pourquoi
1: il n'y en a pas.
0: Bon, en tout cas, je vais revenir.
1: Ben. Bah, revenez vite alors. Bonjour.
2: Bonjour.
1: L'arrivée de qui là?
2: L'arrivée de Jean-Francis de Kibombay.
1: Pardon?
2: Jean-Francis de Kibombay.
1: Jean-Francis qui?
2: Jean-Francis Mandata.
1: Jean-Francis Mandata de Kibombay pour jouer dans le sakwa de la culture générale. Jean-Francis, vous allez nous donner le nom de la femme représentée sur le symbole de la justice. Donnez-nous le nom de la femme représentée sur le symbole de la justice.
2: Je vais revenir.
1: Revenez vite alors.

0: Bonjour.
1: Ah bonjour Nina.
0: Oui, c'est l'arrivée de qui? Le retour de Messia Azumi pour jouer dans le Sakwa de la culture générale, le seul Sakwa que nous avons cette semaine. On y va? D'accord. Vous allez nous dire qu'est-ce qu'un parallèle?
1: Pardon?
0: Qu'est-ce qu'un parallèle?
1: Parallèle?
0: Ah. En géographie.
1: Un parallèle, c'est une fille qui est du côté. C'est une fille qui est de le même côté.
0: Hein?
1: C'est une fille qui est de même côté.
0: Hein? D'accord. Nous vérifions si votre réponse est correcte ou pas. Hein? Mais si. Mais si. On vérifie ou bien?
1: Dans ce cas-là, les gens nous écoutent, Nina.
0: Vous-même, vous le savez. Prenez votre courage.
1: Ok, ok, ma.
0: Vérifions.
2: 3, 2, 1.
0: Mais si, il faut revenir. Bonjour.
3: Oui, bonjour Nina.
0: L'arrivée de qui là?
3: L'arrivée de Victor Poyaman.
0: Victor Poyaman pour jouer dans le Sakwa de la culture générale. On y va?
3: Oui, on y va.
0: D'accord. Dans le Sakwa de la culture générale, là, vous nous donnez le nom de l'animal représenté sur le logo de la BAC.
3: Ah, là aussi, je vais revenir.
0: Mais bon, revenez vite alors. À bientôt. Mandako. Et puis il y a ceux qui possèdent la bonne réponse, mais n'arrivent pas à nous joindre. Et ça leur fait mal, quoi. Non, mais en effet, ça fait mal, hein. Lorsque tu as la bonne réponse et que tu n'arrives pas à joindre. Donner la bonne réponse dans l'émission. Ouf! Insistez, insistez. Il n'y a même pas de code. Insistez seulement.
4: Hello.
0: Bonjour. Oui, l'appel est décroché. Bonjour.
3: Bonjour, Mina Verdial. C'est Crépin Tekata de Bambari.
0: Crépin Tekata depuis Bambari pour jouer dans le Sakwa de la culture générale. Crépin, vous nous donnez le nom de la femme représentée sur le symbole de la justice.
3: Le nom de la femme représentée sur le symbole de la
0: justice. De la justice. Cette femme qui symbolise la justice, là. Quel est son nom?
3: Il n'y a pas de position là.
0: Ça, c'est la culture générale.
3: Ah, là, là.
0: Niveau élevé.
3: Ça n'a aucune idée. Hein.
0: Yeah. Mais on va faire comment?
3: Je vais revenir. Ah. Je ne vais pas mentir.
0: Revenez vite alors. À bientôt.

0: Et c'est l'heure de marquer notre pause habituelle. C'est juste 47 secondes. Et puis on reprend les appels. Ne partez pas.
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0: 22h30 minutes. J'imagine que vous êtes à table quelque part. Je vous souhaite bon appétit donc. Nous venons à peine de marquer notre pause habituelle. L'émission c'est Mandako dans la tranche à vous de jouer sur Radio Ndekilou quand on a un jeu de sakwa. Sakwa de la culture générale. Nina Verdian, Nia Abonné, c'est mon micro avec l'appui technique. Je Tarsis Manga. Vita Vie. Je Bastion.
1: Moi je vis ma vie. 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Kolal Yalla ni Materale.
0: Bonjour.
2: Bonjour.
0: L'arrivée de qui là?
2: Gilles
0: Namco, c'est dans le sakwa de la culture générale. Vous nous donnez le nom de l'animal représenté sur le logo de la BAC. Un taureau.
2: Oui.
0: D'accord. On vérifie alors. Gilles Namco.
3: 3, 2, 1.
0: Oh, il faut revenir parce que ça n'a pas marché, Gilles. De ce côté, ça sonne. Bonjour.
4: Bonjour, Aben.
0: Ça va?
4: On va pas être.
0: C'est l'arrivée de qui? Oui, de notre côté, ça va. L'arrivée de qui?
4: Ça vient de Ali Mamad.
0: Pardon?
4: Ali Mamad.
0: Ali Mamad.
4: Depuis Cité Jean 23.
0: Depuis Cité Jean 23, on y va?
4: Oui, on y va.
0: D'accord. Vous nous dites comment appelle-t-on le cri du bœuf?
4: Il n'y a pas une proposition.
0: Ah, hein. Comment appelle-t-on le cri du bœuf?
4: Bon, aucune idée, je l'ai vu.
0: Aïe! Revenez vite alors, Ali. À bientôt.
1: Laisse les jaloux.
0: Bonjour.
5: Bonjour, Edwin.
0: Ça va?
5: Bien.
0: L'arrivée de qui là?
5: Frédéric Ferrema.
0: Frédéric Ferrema, on y va?
5: Oui, on y va.
0: Comment appelle-t-on le cri du bœuf?
5: Cri du quoi?
0: Du bœuf.
5: Hein? Y a pas de proposition?
0: Hein?
5: Ah, aucune idée, je vais revenir.
0: Yeah! Mais bon, revenez vite alors. Mandako.

0: l'auditeur qui est là.
1: Oui, bonjour Nina Bedian.
0: C'est moi et vous, l'arrivée de qui?
1: C'est l'arrivée de Ansel Memouine Amsou depuis Boussangwa.
0: Pour jouer dans le sapin de la culture générale, super, on y va?
1: Oui.
0: Vous nous donnez le nom de l'animal représenté sur le logo de la BAC.
1: Il n'y a pas pour vous, Nina Bedian.
0: Ah, hein? Il n'y a pas de proposition pour cette question.
1: Ok, en tout cas, je vais revenir.
0: Aïe, mais bon, revenez vite alors.

0: Bonjour et bienvenue dans Mandako, c'est l'arrivée de qui? Bonjour, l'appel est décroché là, s'il vous plaît.
1: Bonjour Nina.
0: C'est l'arrivée de qui? Je vous entends à peine. Hein?
1: Auguste
0: Mbongo depuis Pétévo, dans le Sakwa de la culture générale, vous nous dites quel est le régime alimentaire d'un lézard, c'est-à-dire de quoi se nourrit un lézard. Quel est le régime alimentaire d'un lézard, ou encore de quoi se nourrit le lézard?
1: Lézard, hein?
0: Ah.
1: Bon, ce que je peux proposer, je propose des fourmis et parfois des insectes, non, c'est tout.
0: Des insectes. On vérifie alors si c'est la bonne réponse. Auguste, un bon coup depuis Pétivo. Youpi! On est ensemble. Le lézard est un insectivore, c'est-à-dire il se nourrit d'insectes. Voilà. Il se nourrit principalement d'insectes.

0: Bonjour, la Plaine des Rochers là. Bonjour, vous êtes en ligne. C'est l'arrivée de qui?
1: C'est l'arrivée de Abba, de Captain.
0: Abba qui?
1: Abba Yoro.
0: Ah, hein, pour jouer dans le safari de la culture générale. Donnez-nous le nom de la femme représentée sur le symbole de la justice.
1: Elle n'a pas de proposition. Accordez-moi 5 secondes. Voir.
0: D'accord. C'est accordé.
1: Bon, dans ce cas, je vais revenir.
0: Ah, revenez vite alors. L'émission se poursuit. Fashion designer.

0: D'accord, ça sonne. Bonjour à l'auditeur qui est là.
1: Bonjour, MPN.
0: Ça va?
1: Ça va bien.
0: C'est l'arrivée de qui là?
1: Innocent de Gobongo.
0: Innocent. Innocent qui? Il y a beaucoup de innocents à Gobongo, hein?
1: Bazara, innocent.
0: Ah, innocent Bazara, plongé dans le sapin de la culture générale là.
1: Oui.
0: D'accord. Donnez-nous le nom de l'animal représenté sur le logo de la BAC.
1: Pardon?
0: Donnez-nous le nom de l'animal représenté sur le logo de la BAC. Il n'y a pas de proposition.
1: C'est dur.
0: C'est dur?
1: C'est dur.
0: Yeah! Donc, on va voir comment.
1: Bon. On s'est dit après.
0: Après comment? Saisissez votre chance là maintenant. Il n'y a pas d'après, hein?
1: Pardon?
0: Il n'y a pas d'après. Il faut donner la réponse maintenant, innocent.
1: Bon. J'ai aucune idée.
0: Aïe, mais va revenir alors. À bientôt. Pourquoi okay, cet animal se trouve tout juste ici,
2: voilà,
0: au parc de Chenko? Bonjour.
3: Bonjour, Adrien.
0: Ça va?
3: Oui, ça va, vous.
0: L'arrivée de qui? Ça va de notre côté. L'arrivée de qui?
3: C'est Mobango 3 de Bingo.
0: Ah ah, Mobango 3.
3: Oui.
0: Ah ah, on y va?
3: Oui, on va.
0: Alors, vous nous donnez le nom de l'animal représenté sur le logo de la BAC?
3: Bon, je propose l'éléphant.
0: L'éléphant?
3: Oui.
0: Ah ouais? On oui, vérifie alors si votre réponse
3: oui,
0: est la bonne.
4: 3, 2, 1.
0: Oh, il faut revenir.
3: Ok, d'accord, merci.

donc dès que nous car l'émission se poursuit. Cette musique résonne comme Bella Ciao.

0: l'auditeur qui est là.
1: Bonjour Enven.
0: Ça va?
1: Oui, ça va bien, et vous?
0: Ça va. L'arrivée de qui?
1: Babou Ko et Ruben depuis Angato.
0: Ah ah, pour jouer dans le Sapa de la Culture Générale. Ruben.
1: Oui.
0: Donnez-nous le nom de l'animal représenté sur le logo de la BAC.
1: L'animal qui se trouve sur le logo de la BAC.
0: C'est?
1: Il n'y a pas une proposition?
0: Aïe, pourtant vous voulez donner la bonne réponse. Hein?
1: Bon, je vous propose Géant des Derbys.
0: Ah, un, deux.
1: Géant Derby.
0: Ah, ah. Le nom de l'animal, c'est quoi? Vous êtes sur la bonne voie. Vous avez déjà la réponse là.
1: Pardon, je ne suis pas bien.
0: Le nom de l'animal, c'est?
1: Le géant des derbies.
0: Ah, ah. Il y a deux derbies là, mais le nom de l'animal là, c'est pas géant.
1: C'est pas géant.
0: Ah. Deux derbies là, ça va, vous êtes déjà sur la bonne voie. Hein. C'est rassurant, mais pas géant. C'est. Par exemple, lorsque vous voulez prendre un nouveau départ, avec un nouveau souffle.
1: Élan de derby.
0: Hein?
1: Élan de derby.
0: Élan de derby. On vérifie pour qui.
1: D'accord.
0: Rappelez-nous votre nom.
1: Babou Luko et Ruben depuis Yangato.
2: 3, 2, 1.
0: Apparemment. Bravo. On est ensemble, Ruben. Et il a donné la bonne réponse, Ruben, depuis Yangatu. L'animal qui se trouve sur le logo de la BAC, on l'appelle élan de derby. Il veut ressembler à une gazelle un peu comme ça, mais il y a une différence entre eux. Et cet animal en

0: Bonjour, Elia.
1: Live de qui?
0: Alain Rangba depuis Bossangwa.
1: Alain Rangba depuis Bossangwa, dans le Sakwa de la culture générale. Alain, vous nous donnez les noms de la femme représentée sur le symbole de la justice.
0: Le nom de la femme
1: représentée sur le symbole de la justice, ou tout simplement cette femme qui symbolise la justice.
0: La femme. Il n'y a pas de proposition?
1: Il n'y a pas de proposition.
0: Juste, je vais revenir.
1: Revenez vite alors, on n'a que 3 minutes. Il n'y a pas

y a une musique qui arrive là. Et cette musique, on va mettre tout le monde d'accord. Elle est chantée par deux jeunes centrafricains.

0: Bonjour.
1: Oui, bonjour.
0: L'arrivée de qui là?
1: Bonjour, Shadrach de Fika, la Badja 3.
0: Shadrach, vous allez bien?
1: Oui, je vais bien.
0: Alors, vous arrivez presque à la fin, hein? C'est pour tenter votre chance, donner la bonne réponse.
1: Oui.
0: Bon, le nom de la femme représentée sur le symbole de la justice, c'est quoi?
1: Il n'y a pas de proposition là.
0: Ah, hein?
1: D'accord, en tout cas, je vais.
0: On se dit carrément à demain, hein?
1: Ok.

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1: Ah, Michi, tenemos a eso. Baba Buganda,
0: est-ce que mon bail est so
1: formidable?
2: Bonjour.
3: Allô, Angel.
2: Ça va?
3: Ça va bien.
2: C'est l'arrivée de qui là?
3: C'est l'arrivée de Jamel Jordan de PK10.
2: Jordan depuis PK10, on y va?
3: Je vais jouer dans les sapats de la culture générale.
2: Ben, c'est le seul sapat que nous avons. Donnez-nous le nom de la femme représentée sur le symbole de la justice.
3: Déesse Temis.
2: Déesse
3: Temis.
2: On vérifie alors pour qui là?
3: Jamel Jordan de PK10.
2: Ah, comme notre Jordan qui fait le magazine de la justice là.
3: Oui.
2: On vérifie alors. Quelle coïncidence.
4: 3, 2, 1.
2: Yes.
3: C'est gagné.
2: Oui, ouais. C'est gagné, youpi. La femme qui symbolise la justice est la déesse Thémis dans la mythologie grecque. Voilà. Ou encore Justicia, son équivalent dans la mythologie romaine. Notez ça. Comment appelle-t-on la femme représentée sur le symbole de la justice? C'est la déesse Thémis. Dans la mythologie grecque, ou Justicia, son équivalent dans la mythologie romaine. L'animal représenté sur le logo de la pharmacie, c'est un serpent. Sur le logo de la BAC, on l'appelle élan de derby. De quoi se nourrit un lézard? Le lézard est principalement un insectivore. C'est-à-dire, il se nourrit d'insectes. C'est terminé pour aujourd'hui.

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1: La radio de tous les centres africains, Radio Ndekiluka, aujourd'hui lundi 12 octobre 2026, il est 12h53 et nous allons donc nous préparer à suivre la grande édition de la mi-journée. En attendant le journal, je vous propose ce titre de nouvelle écriture, une composition de Igor Tanzambe, le titre c'est Ngenge.
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0: Vous suivez les programmes de Radio Ndé qui le cas les 4 top signés à 13h. Ida le Tindiko vient de faire son entrée studio pour le journal. Ida, bonjour.
1: Bonjour Nina Verdiani Abodé, bonjour à toutes et à tous. À la une, la journée ville morte lancée par la société civile est suivie de différentes manières ce matin. L'administration publique, les commerces et les rues de la capitale. Nous ferons le point au début de ce journal. Et puis nous ferons également le tour de plusieurs villes à l'intérieur du pays. Nos correspondants nous diront si le mot d'ordre de ville morte y est également suivi ou s'il est ignoré par les populations. À Sosona Kombo dans la Mandéré KDI, l'exploitation minière pollue les eaux et inquiète la population. Reportage à suivre dans un instant. Football, le coup d'envoi du tournoi de l'UNIFAC E20, qualificatif à la CAN de cette catégorie, est prévu aujourd'hui à Yaoundé au Cameroun.
0: À la une, ce matin, la capitale est particulièrement calme suite à l'appel à la ville morte lancé par la société civile.
1: La circulation est fortement réduite et les motos se font rares dans les rues. Bien que les commerces soient ouverts, la clientèle est très faible et la ville tourne au ralenti. Andy Avila-Bissayo a sillonné quelques endroits de Bangui ce matin.
2: Il est 10h. Nous quittons la radio en direction du centre-ville. Au bord de la route, les passants sont beaucoup moins nombreux que d'habitude. Seuls quelques lycéens sur le chemin du retour animent les trottoirs. Devant la station-service des Martyrs, les décors changent. Une foule immense s'est amassée. Les taxis-motos attendent patiemment de recevoir du carburant gratuitement. Une opération que nous confirme sur place Yvan Bounjoupoma, le responsable de la sous-fédération du MCU du 6e arrondissement.
3: C'est le gouvernement qui a fait ce geste pour que les activités se déroulent normalement. C'est pourquoi nous avons pris des dispositions pour que cela se déroule sans difficulté.
2: Sur place, ces conducteurs de mototaxi qui patientent depuis plusieurs heures manifestent leur déception pour n'avoir pas reçu le carburant promis.
4: On m'a informé que les conducteurs de mototaxi prennent gratuitement du carburant ici. C'est pourquoi moi aussi je suis venu chercher ma part. Mais aujourd'hui, je ne travaille pas car il y a une ville morte.
5: Nous ne voulons plus de ce don carburant. On demande juste au gouvernement de revoir le prix à la pompe. Tout est devenu très cher après cette augmentation.
6: Je ne prends plus les 2 litres offerts, je vais l'acheter avec mon propre argent. J'étais juste de passage lorsqu'on m'a dit qu'on offre du carburant gratuitement ici. Mais est-ce que ces gens peuvent nous donner les 2 litres chaque jour? S'ils acceptent, chaque jour maintenant, on peut venir prendre gratuitement les 2 litres dans les stations et ils peuvent maintenir leur prix. Mais si ce n'est pas le cas, nous ne voulons plus de sujet.
2: Notre parcours nous mène ensuite au centre-ville. Ici, les commerces gardent leurs portes ouvertes, mais l'activité tourne clairement au ralenti. Dans les allées, les clients se font rares. Une baisse de fréquentation que confirme Nicolas, un vendeur de poulet installé sur place.
7: Le centre-ville n'est pas animé ce matin. Comme c'est ainsi, je vais remettre les poulets dans leur enclos et je vais rentrer à la maison. Même les clients ne viennent pas assez.
2: Cap sur le kilomètre 5, ici, les commerces fonctionnent, mais l'affluence est nettement inférieure à celle des jours ordinaires. Quelques boutiques ont préféré garder le rideau baissé. La circulation reste dominée en majorité par les motos et les véhicules personnels.
0: Et puis, Eda, les avis sont très partagés au sein des administrations publiques.
1: Oui, Verjane, si certains fonctionnaires ont répondu présent ce matin, d'autres en revanche ont préféré rester à la maison. Du côté des écoles, plusieurs établissements scolaires publics ont également ouvert leurs portes. Alexia Félix Ngbandia a fait le tour de plusieurs services administratifs de la capitale. Voici son reportage.
8: Dans plusieurs écoles publiques et privées, il y a très peu d'élèves ce matin. Certaines salles de classe sont complètement vides. Dans d'autres classes, il y a seulement quelques élèves qui suivent les cours. Au lycée des Martyrs, par exemple, certains élèves de la classe de seconde AB sont là pour le cours d'économie familiale.
9: Nous, on ne sait pas ce qui est arrivé dans notre pays. Bon, on prend cours ici, bon, les autres écoles, les autres établissements, ne prenons pas cours. Bon, on ne sait pas. S'il y a quelque chose, il faut informer d'abord les élèves.
8: Au building administratif, presque tous les travailleurs sont là ce matin. C'est le cas pour les 4 ministères, petites et moyennes entreprises, l'éducation, l'administration du territoire et le commerce. Les ministres eux-mêmes sont présents dans leur bureau. Patrick Babou, attaché de cabinet du ministre de commerce.
10: C'est pas le fait d'observer ou bien de faire là une ville morte, c'est ça qui va résoudre le problème. Non, je ne crois pas. Quelqu'un qui fait des petites activités génératrices de revenus, mais qui va bloquer toute une journée. Qui va compenser tout ça? Un manque à gagner pour le pays. Et donc, nous avons jugé mieux venir travailler. Moi, je salue tous les autres compatriotes que je vois ce matin dans les rues.
8: Direction l'hôpital communautaire. D'habitude, ce grand centre de santé est inondé de malades. Mais aujourd'hui, on peut compter sur les doigts les personnes qui viennent pour une consultation. Dans les couloirs, de nombreux médecins continuent malgré tout de visiter les patients hospitalisés. Dans la salle d'attente, Gracia patiente pour obtenir le résultat de l'échographie de sa sœur malade.
11: Ils sont nombreux à venir s'occuper du malade. Ils ont fourni tous les médicaments prescrits sur l'ordonnance et la patiente est actuellement sous perfusion.
8: Les avis divergent sur le respect et le suivi de cette journée ville morte décrétée par le consortium de la société civile pour protester contre l'augmentation des prix du carburant. Si certains citoyens ont choisi de suivre le mot d'ordre, d'autres au contraire ont préféré vaquer librement à leurs occupations quotidiennes.
0: Nous justement, Alexia, cette journée de ville morte est timidement observée ce matin dans les villes de Boire et de Berberati.
1: Igor Djaskansé n'a pas été adjoint, nos correspondants Constant Dolobabou et Omer Changement.
12: Omer Changement, bonjour.
13: Bonjour.
12: La ville morte est observée depuis ce matin dans certains endroits à Bangui. Quelle est la situation de Berberati actuellement?
13: Je suis présentement au niveau du lycée Barthélemy Boganda et j'ai été au niveau de l'UNAF au marché central et toutes les boutiques presque sont ouvertes. Donc la situation ici relativement à la ville morte n'est pas vraiment observée comme il se doit. Présentement, les motos sillonnent sans problème, mais concernant peut-être les véhicules... C'est un peu rare parce que j'ai été à l'UNAF, mais c'est un peu timide. Mais quelques rares qui sont sur la route pour déplacement.
12: Est-ce que vous avez rencontré certains habitants de Berberati, leur avis par rapport à cette journée?
13: C'est une confusion quoi, entre la population. Donc la plupart des populations pensent que c'est le gouvernement et d'autres disent que non, c'est la société civile par rapport à le prix qui a augmenté et puis il y a la souffrance qu'elle a. Donc elles ne peuvent même pas observer. Et d'autres disent qu'elles vont obligatoirement observé.
12: Merci Omer Changement. Constant, bonjour.
14: Bonjour Igor, bonjour à tous les auditeurs de la zone de Kelouka.
12: La ville morte est observée à Bangui. Quelle est la situation présentement à Boire? Vous êtes présentement où?
14: Je suis présentement au niveau du lycée moderne de Boire et depuis le matin aux environs de 5h, je suis sur les deux pieds pour sillonner un peu la ville. En effet, ce matin, il y a une timidité au niveau du marché central. Même au niveau des taxis-motos, il y avait une timidité. Mais au fil des temps, aux environs de 7h, 8h, les activités ont démarré et puis là maintenant, la ville est dans cette ambiance comme à l'accoutumée. Là, je suis au niveau du lycée moderne. J'ai sillonné quelques établissements scolaires et les établissements sont ouverts au niveau de l'administration. Les administrations sont ouvertes depuis le matin à l'heure habituelle.
12: Est-ce que le trafic de voyage entre Boire, Garouamboulaye, entre Boire et autres destinations se déroule également ou bien ils ont observé la journée?
14: Et au niveau de la gare, il y avait des voitures clando, waro, là, qui ont effectué leur voyage comme à l'accoutumée. Les gens effectuaient des voyages. Les motos, tout le monde va librement à ses occupations dans la ville de Boire. Même la station service de Boire est opérationnelle.
12: Ok, Constant, merci.
14: Merci, Igor Djeskien.
1: Du côté de Bria, dans la Haute-Coteau, le mot d'ordre de la ville morte n'est pas observé, selon le constat de notre correspondant Gasmala Mustapha. Gasmala, bonjour. Parlez-nous de l'ambiance sur place.
15: Ida Lutindiko, bonjour et bonjour à tout le monde. La ville de Bria, depuis ce matin, les activités tournent normalement comme d'habitude. Et présentement, là où je vous parle, je suis au niveau de l'école Idjama, une école publique. Donc les élèves sont là, les enseignants aussi sont là. Entre-temps, avant d'arriver ici, on a aussi sillonné certaines parties de la ville, telles que les marchés, les écoles privées. Nous avons constaté que les marchés, les gens sont là, les boutiques sont ouvertes et il y a aussi les conducteurs des mototaxis qui travaillent. Nous avons échangé avec quelques personnes, mais elles ont indiqué que elles ne sont pas imprégnées des raisons de ville morte et beaucoup confondent la ville morte avec une marche. Donc cela veut dire que la majorité de la population ne maîtrise pas l'objectif cette ville morte.
1: Merci Ngasmala Mustapha. Rendons-nous à Bombari pour retrouver notre correspondant Sylvain Bernardin-Réjal. Bernardin, bonjour. Quelle est la situation de votre côté?
16: Bonjour Eda. Aujourd'hui à Bombari, très tôt le matin, nous avons constaté un début timide des activités. Mais après une heure, à partir de 7h30, en allant vers 8h, les activités ont repris. Je vois les marchés sont ouverts. Les établissements scolaires également, y compris les institutions, c'est-à-dire les services déconcentrés de l'État. Il y a un souci, nous avons posé plusieurs questions à une dizaine de citoyens. Ils ont déploré cette augmentation des prix du carburant, y compris des denrées alimentaires et les produits de première nécessité sur le marché. Ils ont demandé au gouvernement si les produits de première nécessité, y compris les denrées alimentaires, ajouter aussi le prix des carburants, il faut que l'État augmente aussi les salaires des fonctionnaires. Voilà, c'est ce que les gens nous ont confié comme réponse. Ils ont présenté leurs préoccupations, mais ils n'ont pas observé la ville morte. Ils n'ont pas observé.
0: Et puis face à ces avis partagés entre un appel à l'observation d'une ville morte par la société civile et un contre-appel du gouvernement, Serge Ghislain Djoury, ancien ministre et président du Parti collectif pour l'alternance politique pour une nouvelle Centrafrique KPNCA, réagit.
1: Oui, Verdiane, il appelle au dialogue entre les différents acteurs afin de prévenir à des solutions durables. Il est au micro de Hamid Tidjani.
17: Nous proposons au sein de notre parti politique et le collectif d'alternance politique pour une nouvelle Centrafrique, on a besoin de KPNCA, il faudrait qu'on s'assied. Il faudrait qu'un cadre de concertation puisse être mis en place. Dans ce cadre de concertation, il y aura la société civile, il y aura les forces vives de la nation, les religieux, même un centrafricain lambda du quartier qui vit la réalité. Il faudrait que les partis politiques soient impliqués, il faudrait que le gouvernement soit impliqué, il faudrait que le Parlement soit impliqué, il faudrait que les commerçants aussi soient impliqués, la douane soit impliquée, pour que nous arrivions à savoir qu'est-ce qui se passe là où le bas blesse pour pouvoir trouver une solution idoine et que les décisions seront prises définitivement pour que le centrafricain puisse vivre à l'aise. On va vivre à l'aise où, dans quel pays et quand? Parce que ça fait longtemps que ça dure, c'est juste ça. En faisant ça, en trouvant un cadre de concertation, en examinant le problème au fond, en formulant des propositions pour pouvoir structurer les prix, je pense que la population sera reconnaissante envers les autorités légalement investies.
1: L'intégralité de l'entretien de Serge Ghislain Djoury est à suivre à la fin de ce journal dans la rubrique dossier du jour.
0: Et puis, Eda, vous l'avez annoncé dans les titres, la pollution des eaux par les entreprises nationales et étrangères pose d'énormes problèmes de l'environnement à Sosona-Kombo dans la Mambéré-Kadéï.
1: La population et certaines autorités locales s'en plaignent et interpellent les dirigeants du pays pour une action d'urgence. La page des sports, c'est avec vous Théonès Pounika. Théonès, bonjour.
18: Bonjour Eda Lotindiko, bonjour à tous.
1: Football, le coup d'envoi du tournoi de l'UNIFAC U20 qualificatif à la CAN de cette catégorie est prévu aujourd'hui à Yaoundé au Cameroun.
18: Le premier match va opposer le Cameroun, pays hôte de cette compétition. Le match se déroule en ce moment. Ensuite, à 16h, la République démocratique du Congo va jouer contre le Gabon. Cependant, la République centrafricaine va entrer en lice demain à 13h contre le Tchad. Le staff technique des Fauves de Bazoubangui affiche leur ambition de se qualifier pour la phase finale de la Coupe d'Afrique des Nations catégorie U20, suivant le sélectionneur de l'équipe centrafricaine Francis Yadzindi.
19: C'est demain l'ouverture de la compétition. Nous longeons dans la poule A avec le Cameroun, le Tchad. Nous nous sommes préparés comme tant bien que mal. Mais nous venons à une compétition, c'est pour chercher vraiment une qualification, puisque vous êtes sans ignorer que la RCA a été déjà 3 fois qualifiée pour la phase finale. Mais nous, c'est une autre génération. Nous sommes là aussi pour faire preuve de nous avec des jeunes que nous avons retenus. On a eu à travailler et ces jeunes-là sont très très déterminé. Demain, on a cette chance de voir notre adversaire jouer et ça nous permettra de voir comment les aborder. Certainement, à la fin de la soirée, nous aurons au moins à faire une analyse technique de leur jeu. À travers ça, que je peux mettre en place le dispositif pour essayer d'aborder ce match. L'objectif pour

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1: Dans notre dossier du jour, nous recevons Serge Ghislain Djoury, ancien ministre et président du parti collectif pour l'alternance politique pour une nouvelle Centrafrique KPNC. Au micro de Amit Tidiani, il revient sur la situation sociopolitique du pays ainsi que la journée ville morte initiée par les organisations de la société civile OGDC et IGUE pour protester contre la hausse des prix du carburant en République centrafricaine.
14: Monsieur Serge Ghislain Djoury, bonjour.
15: Bonjour.
14: Les organisations de la société civile OGDC Igwe ont appelé à une journée ville morte ce lundi pour protester contre la hausse du prix du carburant. Quelle est votre appréciation de cette initiative?
15: Eh bien, je vous remercie beaucoup, monsieur le journaliste, pour la question posée et notamment pour l'analyse que nous devons faire sur la situation socio-économique et politique de notre pays. Mais bien avant tout, je me fais un devoir à l'entame de ma prise de parole. Ce devoir, c'est d'appeler à l'apaisement à toutes les parties prenantes de la scène politique et sociale dans notre pays. Aujourd'hui, certes, le monde traverse une crise économique mondiale sans précédent, mais cela ne veut pas dire que nous devons avoir un système économique propre à notre pays, parce que la solution doit venir toujours de quelque part. Mais je crois que la République centrafricaine dispose des ressources nécessaires et conséquentes pour pouvoir faire face à son économie et aussi, pourquoi pas, apporter sa contribution en termes d'aide dans le reste du monde. Je pense. Alors moi, ce que je voulais dire par rapport à cette situation, moi j'appelle déjà les deux parties à s'entendre. Parce qu'il n'y a pas plus que la paix. C'est vrai que nous sommes un pays enclavé, non producteur d'hydrocarbures. Mais cela ne veut pas dire forcément que nous devons impacter ça sur l'hydrocarbure. J'étais dans le gouvernement, il fut un moment où le prix à la pompe était augmenté par rapport à une circonstance qui était justifiée. Et je comprends aussi la situation économique de notre pays. Mais nous pouvons aussi indexer sur d'autres assiettes. Nous avons le bois, nous avons les richesses souterraines, je voulais dire, et autres. Et je pense que c'est pour ça que la société civile s'est levée aujourd'hui pour pouvoir se prononcer.
14: Mais selon vous, quel message concret ces organisations cherchent-elles à adresser aux autorités du pays?
15: S'il faut être honnête, je pense que c'est le coût de vie. Vous savez qu'aujourd'hui, on ne maîtrise pas ça. Il faut être clair, il faut parler sans langue de bois. On ne maîtrise pas le prix sur notre marché. Vous voyez ce que les autorités légalement investies ont fixé comme prix, mais quand vous allez sur le marché, c'est tout à fait le contraire. Quand vous allez par exemple dans des supermarchés, si vous allez par exemple en Europe, je m'excuse de parler de l'Europe, mais le prix est à la portée de tous les paniers et de tous les ménages. Mais quand vous arrivez par exemple dans un supermarché ici en Centrafrique, comparé à un prix au kilomètre 5, mais j'ai l'impression qu'il y a un distinguo qui se fait. Il y a un versus qui est là. C'est-à-dire que les riches versus les pauvres. Bon, ben, j'aime pas le terme pauvre, mais c'est-à-dire ceux qui ont peut-être les moyens versus ceux qui n'ont pas les moyens. Donc, vous voyez, ça crée une politique de différenciation, ça crée toujours une crise.
14: Quand vous avez sillonné quelques endroits ce matin, toutes les personnes vaquent librement à leurs occupations.
15: Moi, je ne vais pas me prononcer sur le sujet, que les gens vaquent à leurs occupations ou pas, mais moi, ce n'est pas ça le plus important. Le plus important pour moi, c'est que est-ce que le Centrafricain vit bien? Est-ce que le Centrafricain est à l'aise? Est-ce que nos richesses sont bien utilisées? Est-ce que ça profite aux Centrafricains? Qu'est-ce qui se passe? Pourquoi est-ce que les Centrafricains crient aujourd'hui? Et pourquoi est-ce que le gouvernement aussi répond aussi, parce que le gouvernement aussi a sa raison, mais sauf que si la raison n'est pas bien expliquée, elle ne sera pas bien aperçue au sein de la population. Moi, je peux quand même prononcer sur ça, mais ce qui me gangrène aujourd'hui, c'est que nous n'arrivons pas à avoir le bénéfice de nos richesses. Et ça profite beaucoup plus à des personnes qui viennent d'ailleurs. Nous avons beaucoup de richesses. Pourquoi est-ce que ça ne profite pas aux Centrafricains? C'est ça la question que nous devons nous poser. Et à partir de cette question-là, personne ne doit prendre ça de notre regard, mais on doit s'asseoir pour pouvoir transformer ces richesses et maintenant diversifier les sources de revenus de l'État.
14: Selon les responsables de ces deux organisations, la hausse du prix du carburant a des répercussions sur les coûts de transport, les prix des produits de première nécessité et même sur le pouvoir d'achat des ménages. Quelles mesures concrètes le gouvernement devrait-il prendre pour atténuer ces difficultés?
15: Vraisemblablement, oui, il y a un impact, mais moi, je vais sur le marché, hein. J'ai été à la pompe, j'ai payé le carburant, je sais, j'ai été au marché, j'ai acheté. Il y a des répercussions, ça, personne ne doit dire le contraire, mais c'est ce que j'avais dit. Il y a la structure des prix qui devait réguler tout ça. Il y a un barème qui a été fixé par le gouvernement concernant les produits de première nécessité. Et il faudrait que les inspecteurs fassent leur travail, il faudrait qu'un rapport qui a été établi soit cohérent, honnête et clair, pour que les autres autorités puissent prendre des décisions. Et deuxièmement, moi, je pense que la machine judiciaire doit faire son travail. Quelles sont les sanctions qui sont préconisées et qui sont suivies et qui sont imputées à ceux-là qui ont pour seule voie de ne pas respecter la loi, tout ce qui est prescrit par les autorités légalement investies dans notre pays. Je crois que nous devons maintenant faire asseoir la justice dans notre pays. Nous devons aller dans le sens de respect de la conscience. Nous devons aller dans le sens de respect des textes légalement établis dans notre pays.
14: Et quelle proposition concrète votre parti, le KPNCA, formule-t-il pour décrisper la situation actuelle, favoriser le dialogue entre les différents acteurs et parvenir à des solutions durables?
15: Je crois qu'il est temps que les gens ont envie d'écouter le chef de l'État, ça je le dis. Les gens ont envie de l'écouter parce que c'est lui qui a été élu, c'est pas les ministres. La confiance du peuple a été placée au chef de l'État. Nous proposons au sein de notre parti politique, qui est le collectif d'alternance politique pour Nouvelle Centrafrique, on a abrégé KPNCA, il faudrait qu'on s'asseye. Il faudrait qu'un cadre de concertation puisse être mis en place. Dans ce cadre de concertation, il y aura la société civile, il y aura les forces vives de la nation, les religieux, même un centrafricain lambda du quartier qui vit la réalité. Il faudrait que les partis politiques soient impliqués, il faudrait que le gouvernement soit impliqué, il faudrait que le Parlement soit impliqué, il faudrait que les commerçants aussi soient impliqués, la douane soit impliquée, pour que nous arrivions à savoir qu'est-ce qui se passe là où le bas blesse pour pouvoir trouver une solution idoine et que les décisions seront prises définitivement pour que les centrafricains puissent vivre à l'aise. On va vivre à l'aise où, dans quel pays et quand? Parce que ça fait longtemps que ça dure, c'est juste ça. En examinant le problème au fond, en formulant des propositions pour pouvoir structurer les prix, je pense que la population sera reconnaissante envers les autorités légalement investies.
14: Monsieur Serge Gisnet, je vous remercie.
15: C'est moi qui vous remercie, au nom du peuple centrafricain, que j'aime bien et j'adore.
1: Vous venez justement de suivre Serge Ghislain Diori, ancien ministre et président du Parti collectif pour l'alternance politique pour une nouvelle Centrafrique KPNCA. Interrogé par Hamid Tidiani dans notre dossier du jour, il est revenu sur la situation sociopolitique du pays ainsi que la journée ville morte initiée par les organisations de la société civile pour protester contre la hausse des prix du carburant en République centrafricaine. Dans quelques instants, la version en Sango.
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0: 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Dans quelques minutes, nous allons retrouver Eda Lo Jinjiko pour le point sur l'actualité.
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6: Bel après-midi, Eda Lissambo, bel après-midi à tous. La journée ville morte lancée par la société civile est suivie de différentes manières ce matin dans l'administration publique, les commerces de la capitale. La circulation est fortement réduite et les motos se font rares dans les rues. Si certains fonctionnaires ont répondu présent, d'autres en revanche ont préféré rester à la maison. Cette journée de ville morte est timidement observée ce matin dans les villes de Boire et de Berberati. Du côté de Paris dans la Waka, c'est aussi une observation timide par la population de cette localité. Cependant, à Bria, dans la Haute-Coteau, le mot d'ordre de la ville morte n'est pas observé. Et puis, face à ces avis partagés entre un appel à l'observation d'une ville morte par la société civile et un contre-appel du gouvernement, Serge Ghislain Diori, ancien ministre et président du Parti collectif pour l'alternance politique pour une nouvelle Centrafrique, réagit. Il appelle au dialogue entre les différents acteurs afin de parvenir à des solutions durables. Football, le coup d'envoi du tournoi de l'UNIFAC U20 qualificatif à la CAN de cette catégorie est prévu aujourd'hui à Yaoundé au Cameroun. Le premier match va opposer le Cameroun pays hôte au Tchad à 13h. Ensuite à 16h, la RDC va jouer contre le Gabon. Cependant, la RCA va entrer en lice demain à 13h contre le Tchad. 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

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Le ministre de l'économie forestière, des ressources fauniques et aquatiques demande avec insistance aux auxiliaires des eaux et forêts dont les noms suivent à prendre part à la formation élémentaire en technique et tactique d'armes, en abrégé FETA, organisant leur intention pour une durée de 3 mois au sein des locaux de l'école nationale de la police à Bangui. À cet effet, la présence de tous est obligatoire à Bangui au plus tard samedi 17 octobre 2026. Il s'agit de la région des Plateaux, direction régionale numéro 1. Monsieur Yakoro Paterne Samion, Monsieur Pelewan Jean-Claude, Monsieur Ngakwe Renaud Melfi. Région de l'Équateur, direction régionale numéro 2, Monsieur Noudim Hilaire, Monsieur Batado Gustave, Monsieur Zubengue Rodrigue. Région de Yadé, direction régionale numéro 3, Monsieur Naziti Arsène, Monsieur Sonzé Jonas. Région de Kaga, direction régionale numéro 4, Monsieur Daima Frédéric, Mademoiselle Amadou Gracia Juliana, Mademoiselle Guarilor Stéphanie, Monsieur Pondi Arsène Neftali. Région de Ferti, direction régionale numéro 5, Monsieur Ladi Gaou Mermoz, Mademoiselle Fadil Abakar Tidjane. Région de Haut-Oubangui, région de Haut-Oubangui, direction régionale numéro 6, Monsieur Ngwandi Antoine, Monsieur Mongo Faye Dupin, Monsieur Kabilingbo Cyril Trésor. Région de Basse-Oubangui, région de Bazoubangui, autant pour moi, région de Bazoubangui, direction régionale numéro 7, Monsieur Bissa Hurlin, Monsieur Azugué, Gbadomoya Maurice et Monsieur Otto qui se lève Betsael. Il prie toute personne à l'écoute du présent communiqué et connaissant les intéressés de bien vouloir leur en faire part. La direction de l'Institut universitaire de formation paramédicale de la Croix-Rouge centrafricaine a le plaisir d'informer le public que pour sa rentrée académique 2026-2027, il est ouvert un concours d'entrée en première année dans les filières suivantes: master professionnel en sciences infirmières avec option administration et gestion des services de soins, pédagogie en sciences infirmières, bloc opératoire, licence en sciences infirmières, en abrégé LCI, licence en sciences obstétricales, en abrégé LSO, assistante de santé AS, assistante accoucheuse AA. Les dossiers de candidature doivent obligatoirement comporter une demande manuscrite adressée au directeur de l'Institut universitaire de formation paramédicale de la Croix-Rouge centrafricaine, un formulaire d'inscription à remplir lors du dépôt de dossier, une lettre de motivation pour le master, un CV actualisé pour le master, une copie authentifiée des diplômes BC, BAC ou autres par la DEC ou le secrétariat général de l'université de Bangui, une copie légalisée d'acte de naissance, un certificat de nationalité, un certificat médical d'aptitude physique datant de moins de 3 mois, carte photo d'identité, pour les fonctionnaires, une copie de l'arrêté de titularisation dans la fonction publique, le reçu attestant le versement des frais d'inscription aux épreuves d'admission fixés à 15 000 francs CFA. Les dates de dépôt et de clôture des dossiers sont fixées respectueusement le lundi 14... sont fixés respectueusement du lundi 14 septembre au samedi 31 octobre 2026. Les concours se dérouleront le mardi 17 novembre 2026 pour les LSI et LSO, le mercredi 18 novembre 2026 pour les masters, les AS et les AA. Les dossiers de candidature sont déposés à la direction de l'Institut universitaire de formation paramédicale de la Croix-Rouge centrafricaine, situé dans le 2e arrondissement de Bangui, sur le pont Saint-Charles à côté du complexe polytechnique universitaire de Bangui, ou ancien collège préparatoire international CPI. Pour toute autre information complémentaire, veuillez vous adresser à la direction de l'Institut universitaire de formation paramédicale de la Croix-Rouge centrafricaine, tous les jours ouvrables de 8h30 à 15h30, ou contacter les numéros suivants 70 22 80 05. Ou au 70 22 80 04 ou 74 50 29 68 ou 75 01 26 95.
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Wali, Pena Mazokochi, Trésor, Mano d'Afande et Kiajouka. 14h53. Après la chronique éducation civique avec des personnes d'Igarab et son invité, nous repartons musique avec ce titre de Trésor Wali. En attendant 15h, pour suivre un nouveau point sur l'actualité, toujours une présentation de Eda Lotinjiko.

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3: Bel après-midi, Eda Lissambo, bel après-midi à tous. La journée ville morte lancée par la société civile est suivie de différentes manières ce matin dans l'administration publique, les écoles et les commerces de la capitale. La circulation est aussi fortement réduite et les motos se font rares dans les rues de Bangui. Si certains fonctionnaires ont répondu présents, d'autres en revanche ont préféré rester à la maison. Cette journée de ville morte est timidement aussi observée dans plusieurs villes de la RCA. La pollution des eaux et par les entreprises nationales et étrangères pose d'énormes problèmes de l'environnement à Susuna Kombo dans la Mandéré KDI. Il s'agit des entreprises nationales et étrangères dont des compagnies chinoises qui procèdent à l'exploitation semi-industrielle de l'or à Susuna Kombo. Après l'extraction de l'or, elle abandonne ses chantiers à ciel ouvert avec des grands trous impossibles à combler. La population et certaines autorités locales sont plaintes et interpellent les dirigeants du pays pour une action d'urgence. Hors de nos frontières, la visite de la délégation de l'Union africaine à Kinshasa s'est achevée hier. Les émissaires de l'Union africaine ont de nouveau rencontré avant-hier le président congolais Félix Tshisekedi. Cette mission est composée de 4 anciens dirigeants africains dont Uhuru Kenyatta, ancien président du Kenya, et Catherine Samba-Panza, ancienne chef d'État centrafricain. Au cours de cette mission, la délégation s'est également entretenue avec le président rwandais Paul Kagame à Kigali ainsi qu'à avec des représentants du mouvement armé AFC M23 à Goma. Football, les Fauves d'âmes affronteront demain les FNEC d'Algérie pour un match retour des éliminatoires des Jeux Olympiques de Los Angeles 2028. Après leur lourde défaite à l'aller sur le score de 8-0, les Centrafricains retrouvent une nouvelle fois leur adversaire algérienne. 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

0: recycler leur folie et organiser un atelier, comme on voit, élargir leur folie et comment créer un espace de folie et comment adapter la folie à chaque
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0: Quelqu'un qui gère les folies.
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0: Tu es normal, toi?
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0: 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Je ne me connais pas.
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0: Le deuxième passage de la lecture des avis et communiqués sur Radio Ndekeluka. 35 bourses d'études pour la formation d'infirmiers et de sages-femmes. Année académique 2027. Le comité international de la Croix-Rouge CICR, en partenariat avec l'Institut universitaire de formation paramédicale de la Croix-Rouge centrafricaine, lance un appel à candidature pour 35 bourses d'études destinées à la formation d'infirmiers et de sages-femmes. La formation d'une durée de 3 ans concerne les filières sciences infirmières et santé, de la reproduction, formation de sages-femmes. Les candidats retenus bénéficieront d'une prise en charge complète par le CICR pendant toute la durée de leur formation. Condition principale, remplir les conditions d'admission de l'Institut universitaire de formation paramédicale de la Croix-Rouge centrafricaine, avoir le niveau scolaire requis pour l'admission en licence, être originaire de l'une des zones, des 4 zones ciblées, être disponible pour suivre la formation à temps plein à Bangui pendant 3 ans, accepter les conditions de la bourse, s'engager après la formation à contribuer au renforcement des services de santé dans sa zone d'origine ou dans une zone prioritaire. Dossier de candidature, une demande manuscrite, le formulaire d'inscription, les diplômes ou titres académiques requis, une copie légalisée de l'acte de naissance, un certificat de nationalité, un certificat médical d'aptitude physique datant de moins de 3 mois, des photos d'identité et un numéro de téléphone accessible. Calendrier, ouverture et dépôt des candidatures 1er octobre 2026, clôture 31 octobre 2026. Publication de la liste des candidats 16 novembre 2026, test de sélection, admission 27 novembre 2026, résultat définitif 7 décembre 2026, rentrée académique en janvier 2027. Zones concernées, lieu de dépôt, Boar Zoutoua, district sanitaire de Boar, Kabosido, district sanitaire de Batangafo, Zamba, marché Lendi, district sanitaire de Mobaye, Bokaranga Sangami, district sanitaire de Bokaranga. Les dossiers doivent être déposés auprès du district sanitaire correspondant à la zone d'origine des candidats. Les candidats éligibles participeront à un test de sélection organisé en collaboration avec l'Institut universitaire de formation paramédicale de la Croix-Rouge centrafricaine. Pour toute information complémentaire, les candidats peuvent s'adresser au bureau du CICR à Bangui, quartier Benzvi ou à la Croix-Rouge centrafricaine, située au kilomètre 5 en face de l'école Koudoukou. Centrafarm, autant pour moi, est à la recherche des sages-femmes et infirmiers, infirmières, des infirmières et infirmiers pour emploi. Numéro de contact, dépôt de dossier, Centrafarm, avenue Boganda, PK 35, en face de la station Tradex. Pour tout renseignement complémentaire, contactez les numéros suivants. 70 17 24 64, 70 17 19 64 ou 70 14 88 22. Ou par mail centrafarm@yahoo.fr. 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
1: À 15h40 sur Radio Ndekeluka, après la lecture des avis et communiqués, repartant en musique avec ce titre de Soumbil.

0: Et merci à Soumbil pour ce titre sur les 100.9 FM, 15h48. C'est l'heure de retrouver Krishana Demango dans la chronique Astuces et Recyclage.
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2: Rebonjour chers auditeurs et auditrices de Radio Ndiki Luka, bienvenue dans votre rubrique Astuces, le rendez-vous des petits conseils qui nous aident dans la vie de tous les jours. Aujourd'hui, nous allons parler d'une chose très importante, comment garder son lit propre, Elvire. Chers auditeurs, nous passons beaucoup de temps dans nos lits pour dormir et nous reposer. Il est donc important de le garder propre, mais comment faire? Voici quelques conseils simples. Quand vous vous levez, prenez le temps de ranger votre lit. Secouez doucement le drap et remettez bien le coussin à sa place. Pliez votre couverture ou étendez-la correctement. Laissez aussi votre lit s'aérer un peu avant de le couvrir. Cela aide à faire partir l'humidité de la nuit. Les draps peuvent garder la sueur, la poussière et la saleté. Il faut donc les laver régulièrement avec de l'eau et du savon ou de la lessive. Quand les draps sont propres, faites-les bien sécher au soleil ou dans un endroit propre et bien aéré. Avant de les remettre sur le lit, oui, chers auditeurs, manger sur le lit, oulala, peut laisser des miettes. Ces miettes peuvent attirer les fourmis et d'autres petits insectes, évitant aussi de poser les vêtements sales sur le lit, gardant notre chambre propre et bien rangée. De temps en temps, enlever les draps et laisser le matelas s'aérer. Nettoyer le salon, nettoyez-le selon les conseils du fabricant et éviter de le mouiller inutilement. Un matelas humide peut sentir mauvais et favoriser la moisissure. Enfin, si vous avez des animaux à la maison, évitez de les laisser dormir sur votre lit s'ils sont sales. Un lit propre aide à mieux se reposer et rend la chambre plus agréable. Pas besoin de beaucoup d'argent. Avec un peu d'effort, chaque jour, nous pouvons tout garder notre lit propre. C'était votre rubrique Astuces dans la matinale service de Radio Ndiki Luka. Gardez l'écoute pour la partie en sango.
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3: Pilé, pilé, les billets toujours empilés. En bois de la mala, mais rajoute du champagne.
0: On va devoir se séparer, voilà, tout est bien qui finit bien. Ah, ne vous inquiétez pas, sûrement, certainement, on se reverra.
3: Où sont passés ceux?
0: Où sont-ils là? Devant ce micro, c'était le service de Ejali Sambo Eldora d'un monde parfait. La partie technique est assurée par Sosté Michael of Zunaïta. On a travaillé main dans la main et voilà pour moi c'est fini. Hein. Pilé, pilé. Je vais devoir céder la place pour l'émission Monseca Chichuda. Il est avec un ando chimozoko sur la migotisan batachu kusanani. 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Il est. Et puis l'année prochaine, mon atalango sokega. 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Le singa gawendachi, kwa singa Monseca Chichuda. Martinia Wode. Martinier Barala.
4: Tu connais Barala Mingi, la fille sentimentale.
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5: Bel après-midi, Martine Ode, bel après-midi à tous. Ce matin, Bangui a été particulièrement calme suite à l'appel à la ville morte lancé par la société civile. La circulation était fortement réduite et les motos se sont fait rares dans les rues. Ces derniers ont observé le mot d'ordre de ville morte car dans les stations-service où le gouvernement propose du carburant gratuit, leur réaction était négative. Dans la plupart des villes de province, les activités socio-économiques se sont déroulées sans encombre. Les fonctionnaires de l'État, dont les enseignants, ont vaqué librement à leurs occupations pour la plupart. Face à ces avis partagés entre un appel à la ville morte de la société civile et un contre-appel du gouvernement, Serge Ghislain Diori, ancien ministre et président du parti KPNCA, appelle au dialogue entre les différents acteurs afin de trouver des solutions durables. Football, le coup d'envoi du tournoi de l'UNIFAC U20 qualificatif à la CAN de cette catégorie est prévu aujourd'hui à Yaoundé au Cameroun, le premier match à opposer le Cameroun au Tchad. 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
5: 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Quand je raconte ça, par exemple, on a un certain niveau. Parent, même si le conscient père, parent qui n'a responsabilité, t'es le accompagné le.
1: D'accord.
5: Il tenait à orienter le, à bénir, il tenait à occuper le. Peut-être même la formation professionnelle, à bénir, tenait juste, il tenait à occuper le, t'es le ça et n'importe. Donc, à une cause on lui bat, lui a dit parent, il tenait à commencer à bénir et à ce même niveau le petit bar le orienter le selon y est solo y est tenu mengini zone soka jeune solo sambini y est maboko à aider le corps jeune et à aider cordon tulo
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2: 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Parfois, on va à Maseka, même à Maseka Dasso,
1: le
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2: le Kenambeto, il peut initier, mais il y a ça, il y a échec, Nayan.
1: D'accord.
2: Bétonner déjà un peu ça, le loi de découragement. Parfois, il manque de possibilités, Nayati, ça rango, il manque. Tout le monde a possibilité de faire ça, même si je suis vraiment volonté, mon initiative, mon aïe, mais si tu as possibilité, si tu as une possibilité, tu as une possibilité. Et puis aussi, il peut être une difficulté de formation. Tu as une difficulté de formation, tu as une difficulté de formation, tu as une difficulté de formation, soit tu es occupé un jour, tu as une difficulté de métier. Mais si tu as une difficulté de possibilité de l'ouvrir accès à Nape. Il va aussi agaton amener aussi masquer le pays. Ça y a comme le jour de qui passe à que le tournant ne guérant natif vacances le kidam.
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7: 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Bonaventure, bonsoir.
8: Bonsoir Martine Ode, bonsoir à tous. Ce matin, Bangui a été particulièrement calme suite à l'appel à la ville morte lancé par la société civile. La circulation était fortement réduite et les motocyclettes se sont faites rares dans les rues. Ces dernières ont observé le mot d'ordre de ville morte car dans les stations-service où le gouvernement proposait du carburant gratuit, leur réaction était négative. La journée mondiale de la vue a été célébrée le 8 octobre sur le thème « Aimez vos yeux ». Ici, en République centrafricaine, beaucoup de personnes ont des problèmes de vue à cause de l'utilisation du téléphone portable et de l'ordinateur. Des personnes vivant avec des troubles mentaux et leurs accompagnants ont été sensibilisés samedi à Bangui par le centre de prise en charge médico-psychosocial Fracarita. Objectif, informer les patients et leurs proches sur les conséquences des troubles mentaux. Cette campagne s'inscrit dans le cadre de la célébration de la Journée mondiale de la santé mentale. Football, le coup d'envoi du tournoi de l'UNIFAC U20 qualificatif à la CAN de cette catégorie est prévu aujourd'hui à Yaoundé au Cameroun. Au premier match, le Cameroun a battu le Tchad 3-1. 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

La famille de Sampon FFM a encore un plaisir de vous retrouver ce lundi 12 octobre 2026 dans mon Sekaïd et merci pour votre fidélité d'écoute. Dans cette partie de l'émission des jeunes consacrée à la musique, nous allons démarrer comme d'habitude avec des titres de chez nous et ensuite vous satisfaire ceux qui sont allés à l'étranger. Martino de Semoku pour vous accompagner dans cette partie musicale, bien sûr, avec la complicité technique de qui? De David Bima. 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
1: Ouais.
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Chaque lundi, mardi, jeudi et vendredi à 17h après les Flash Info, nous sommes là pour vous satisfaire, pour vous accompagner dans vos différentes activités, surtout les jeunes. Ah, Azoko aussi.

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7h35 minutes, Francis Lila, Radio Ndekelo, Kadia Melangombiso, c'est la pointe de Kaming et Simona. Il y a quelque chose avant ça, quoi. Bakumala, non, non, non, Bakumala, non, non, non, à la pointe à Ben Bigi, à la toi, gay.

0: 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Voilà. Je t'ai accompagné là dans ta bureau là. Surtout là sur l'indizo.
1: Et je me perds encore.
0: Mais attends, début de semaine là. T'as un an de demain fini, c'est

je ne sais pas si je suis en train de me faire un peu de temps. À la fois, il y a un bon moment. Pourquoi? Parce que ça. Parce que vous avez chien aussi dans tes tchats. On va compter les voyages. 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Petit séjour sur Panama avec sa petite. En bas, t'as la pique en bas, il soit grand. Grande soeur. 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

0: Gustavo Lima.
1: Olá,
0: balada.
1: E hoje vai rolar o
0: tchê tchê tchê tchê tchê tchê tchê. Gustavo Lima Lima. Yeni Gargan Bonga. Vous avez été nombreux à suivre l'émission Mon Secueil de ce lundi 12 octobre 2026. Merci beaucoup à David Bema et Soste Mikelov Zonaita qui sont à la partie technique de cette émission. Alors c'est fini. Glassa Ondia, pardon. Parce qu'un message en est. Soste Mikelov Zonaita, David Bema, Chadbakou Fadé, Timbia Martine Ode. Et qu'est-ce que tu vas terminer mercredi? Je crois que c'est un nouveau talent. Ah, encore pour nous. Mercredi à 10h.

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0: 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Chante mon banner. Le pire, quand j'ai même une bite à tout le sort de pas, bicho.
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0: il y a un peu voilà le sort de Shaolin Ando. Pire qu'à l'intérieur d'un jour. Il tombe à l'ongueur. Chance, là, à ma sécation, là, il y a tout le boulot. Et quand les chiens étaient CBH, à quand le fan,
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0: Tout est en catastrophe. Là, il y a quoi qui se passe?
1: Bon, la gana catastrophe ni.
0: Mais j'ai appris qu'il a couru un peu partout jusqu'à on l'a retrouvé en Europe là-bas.
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0: Il a couru jusqu'en Europe. On l'a retrouvé là-bas en Europe. C'est pourquoi moi j'ai ordonné à mes gars là-bas ils l'ont transporté dans mon jet privé ils l'ont amené ici. Mais oui.
1: Maman quand j'ai tenu un date Jésus le pique à docteur on a tenu à où dans le comme comme le langon jaune aussi quand on a où dans la télé non. 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
2: solution si elle peut
3: voilà
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3: mais il faut amener un immeuble pour les folies créer leur folie et organiser un atelier comme on voit élargir leur folie et comment créer un espace de folie et comment adapter la folie à chaque
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3: ah bon
1: non tu
2: connais tous
1: folie
3: tu es normal
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3: quelqu'un qui gère les folies
2: Johnny
3: tu es normal toi pauvre gars je ne connais pas
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3: oui, mais c'est ça, c'est le nombre de folie. Non, c'est ça, folie douce.
4: Et à la dit folie, paniquer, à la quoi, à la bande, la folie fournie, à Zanga, au Sindé,
3: à la boule au cœur.
2: Ah, papa, vous savez du bon moni.
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6: 18h40 sur Radio Ndekeluka, la lecture de vos avis et communiqués. Le comité international de la Croix-Rouge CICR en partenariat avec l'Institut universitaire de formation paramédicale de la Croix-Rouge centrafricaine lance un appel à candidature pour 35 bourses d'études destinées à la formation d'infirmiers et sages-femmes. La formation d'une durée de 3 ans concerne les filières sciences infirmières et santé de la reproduction, formation des sages-femmes. Les candidats retenus bénéficieront d'une prise en charge complète par le CICR pendant toute la durée de leur formation. Condition principale, remplir les conditions d'admission de l'UIF-PCRCA, avoir le niveau scolaire requis pour l'admission en licence, être originaire de l'une des 4 zones ciblées, être disponible pour suivre la formation à temps plein à Bangui pendant 3 ans, accepter les conditions de la bourse, s'engager après la formation à contribuer au renforcement des services de santé dans sa zone d'origine ou dans une zone prioritaire. Dossier de candidature, une demande manuscrite, le formulaire d'inscription, les diplômes au titre académique requis, une copie légalisée de l'acte de naissance, un certificat de nationalité, un certificat médical d'aptitude physique de moins de 3 mois, des photos d'identité 4x4, un numéro de téléphone accessible, ouverture et dépôt de candidature 1er octobre 2026, clôture 31 octobre 2026, publication de la liste des candidats 16 novembre 2026. Test de sélection admission 27 novembre 2026, résultat définitif 7 décembre 2026, rentrée académique 11 janvier 2027, zone concernée et lieu de dépôt Bois, Zotoua, district sanitaire de Bois, Kabo, Sido, district sanitaire de Batangafo, Zangba, marché lundi, district sanitaire de Mobaye, Bokaranga, Sangami, district sanitaire de Bokaranga. Les dossiers doivent être déposés auprès du district sanitaire correspondant à la zone d'origine des candidats. Les candidats éligibles participeront à un test de sélection organisé en collaboration avec l'UIF-PCRCA. Pour toute information complémentaire, les candidats peuvent s'adresser au bureau du CICR à Bangui, quartier Benzivi, ou à la Croix-Rouge centrafricaine située au PK5 en face de l'école Koudoukou. La Banque des États de l'Afrique centrale, BEAC, informe le public centrafricain que les opérations d'échange des billets de banque contre les pièces de monnaie aux personnes physiques, aux entreprises, magasins et boutiques, supermarchés, conducteurs des bus taxi-moto, transporteurs de grandes lignes, colis Waligara, Boubanguera ainsi qu'aux particuliers se poursuivent. Ces opérations se dérouleront tous les mardis, jeudi et vendredi de 9h à 12h. les conditions d'accès au guichet spécial de la BAC pour faire cet échange se présentent de la manière ci-après. Se munir d'une copie de pièce d'identité nationale, d'un passeport ou d'un permis de conduire en cours de validité. Se faire enregistrer au niveau de la guérite de la BAC, sise à côté de l'Assemblée nationale, le même jour des opérations, 8h à 9h, et se présenter au guichet de change à l'appel de son nom. Par ailleurs, la direction nationale de la Banque des États de l'Afrique centrale appelle à toute la population centrafricaine que le commerce de pièces de monnaie est condamnable et que tout individu qui se livre à ce genre d'activité doit être dénoncé pour être traduit en justice. Ainsi, elle attire l'attention de la population que les pièces de monnaie mises à la disposition des économies de la sous-région CEMAC sont destinés à des fins de transactions économiques et financières et non à être utilisés comme jetons dans les machines à sous des salles de jeu de hasard ou être transformés en bijoux. Signé Ali Chaibou Landou, le directeur national. La direction de l'Institut universitaire de formation paramédicale de la Croix-Rouge centrafricaine a le plaisir d'informer le public que pour sa rentrée académique 2026-2027, il est ouvert un concours d'entrée en première année des filières suivantes. Master professionnel en sciences infirmières avec option, administration et gestion de services de soins, pédagogie en sciences infirmières, bloc opératoire, licence en sciences infirmières. Licence en sciences obstétricales, assistant de santé, assistante accoucheuse. Les dossiers de candidature doivent obligatoirement comporter une demande manuscrite adressée au directeur de l'IUF-PCRCA, un formulaire d'inscription à remplir lors du dépôt des dossiers, une lettre de motivation pour le master, un curriculum vitae actualisé pour le master, une copie authentifiée des diplômes BC, BAC ou autres par la DEC ou le secrétariat général de l'université de Bangui, une copie légalisée d'acte de naissance, un certificat de nationalité, un certificat médical d'aptitude physique datant de moins de 3 mois, carte photo d'identité 4x4, identique. Pour les fonctionnaires, une copie de l'arrêté de titularisation dans la fonction publique, le reçu attestant le versement de frais d'inscription aux épreuves d'admission fixées à 15 000 francs CFA. Les dates de dépôt et de clôture de dossier sont fixées respectueusement le lundi 14 septembre et le samedi 31 octobre 2026. Le concours se déroulera le mardi 17 novembre pour le LSI et LSE. Le mercredi 18 novembre 2026 pour le master, les AS et les DESA. Les dossiers de candidature sont à déposer à la direction de l'UIF-PCRCA située dans le 2e arrondissement de Bangui sur le pont Saint-Charles à côté du complexe polytechnique universitaire de Bangui ou ancien collège préparatoire international. Pour toute autre information complémentaire, veuillez vous adresser à la direction de l'Institut universitaire de formation paramédicale de la Croix-Rouge centrafricaine tous les jours ouvrables de 8h30 à 15h30 minutes ou appelez le numéro 70 22 80 05, 70 22 80 04, 74 50 29 68, 75 01 26 95. 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Le directeur du centre hospitalier universitaire Maman Elisabeth Domitien de Bimbo demande avec insistance à mademoiselle Mauricie Christelle, assistante de santé au service de odontologie du 10 centre, qui a abandonné son poste, de se présenter À son bureau, dès l'écoute de ce communiqué, le refus de se présenter entraînera une sanction administrative de dernière rigueur. Par ailleurs, il prie toute personne de bonne volonté ayant écouté ce communiqué d'en faire part à l'intéressé. Centra Pharm est à la recherche de sages femmes et infirmières ou infirmiers pour emploi. Leur numéro de contact, dépôt de dossier, Centra Palm Avenue, Boganda, PK3, en face de la station Tradex. Téléphone 70 17 24 64, 70 17 19 64, 70 14 88 22. Le Conseil de leaders pour la paix et la sécurité en Centrafrique, par la voix de sa responsable de la communication, convie l'ensemble des chefs de quartier des 10 arrondissements de Bangui ainsi que ceux de Begua et Bimbo à prendre part à la rencontre des leaders avec le chef de l'État à l'Assemblée nationale le mercredi 10 octobre 2026. À partir de 10 heures, cette rencontre d'envergure vise à renforcer leur engagement dans la consolidation de la paix, la sécurité, la prévention des conflits et la cohésion sociale. La présence de tous les chefs de quartier est vivement souhaitée pour faire de cette rencontre un moment fort de mobilisation citoyenne au service de la paix en Centrafrique. Téléphone 72 43 40 31. La direction de l'Institut des sciences paramédicales porte à la connaissance du public centrafricain que les candidatures au concours d'entrée au titre de l'année académique 2026-2027 sont ouvertes dans les filières suivantes. Licence en sciences infirmières, licence en sciences obstétricales, licence en sciences nutritionnelles, licence en sciences des biomédicales, licence en sciences de rééducation et de réadaptation, kinésithérapie, assistant de santé, assistant de laboratoire, assistant accoucheur. L'Institut des sciences paramédicales met à la disposition de ses étudiants un centre d'encadrement pratique moderne, entièrement équipé, offrant un environnement d'apprentissage réaliste et innovant pour développer les compétences professionnelles indispensables au métier de la santé. La date limite de dépôt des candidatures est fixée au 5 novembre. Une déclaration de recette vous sera remise contre un versement de 15 000 francs CFA de frais de dossier. Le concours se déroulera du 9 au 10 novembre 2026. La direction porte à l'endroit des candidats ayant obtenu leur baccalauréat ou un diplôme équivalent et n'ont pas encore retiré leur attestation de succès et ceux qui sont en attente de l'authentification de leur diplôme par la direction des examens et concours de déposer leur dossier de candidature sous réserve de leur diplôme. L'Institut des sciences paramédicales est situé à 150 mètres du rond-point du 8e arrondissement sur l'avenue du général Mbaïkoua. Téléphone 74 16 30 30 76 31 00 00. La direction prie toute personne à l'écoute du présent communiqué d'en faire part aux intéressés. 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Le doyen de la faculté des sciences économiques et de gestion FASEC de l'université de Bangui informe les bacheliers de série B, C, D, G2, G3 et industriels GC, GE, GM et ainsi que la date limite du dépôt des dossiers pour les concours d'entrée dans les filières professionnelles fixées initialement le 7 octobre à 12h et reportées au 14 octobre 2026 à 12h. Les nouveaux bacheliers 2026 peuvent déposer leur dossier de candidature sous réserve de la délivrance du bac. Les épreuves se dérouleront initialement le 10 octobre 2026 à 7h et reportées au 17 octobre. L'entrée en la salle est conditionnée à la présentation d'une pièce d'identité. Le doyen de la FASEC prie toute personne connaissant les intéressés de bien vouloir en faire part. Le centre des jeunes d'Ambosco Damala a le plaisir d'informer le grand public que l'ouverture officielle de sa nouvelle année pastorale 2026-2027 aura lieu ce samedi 17 octobre à partir de 14h à 17h30 au sein du 10 centre à Bangui. À l'occasion, plusieurs activités sont prévues pour marquer cet événement, notamment un match de gala de football, volleyball, basketball, tennis de table ainsi que diverses activité culturelle, mettant en valeur les talents, les compétences de la créativité des jeunes. Le centre des jeunes Don Bosco Damara invite chaleureusement les jeunes, les familles et toute la population à prendre part à cette cérémonie d'ouverture afin de célébrer ensemble le lancement de cette nouvelle année pastorale. Notez bien, l'entrée est entièrement gratuite pour tous. Ecobank Centrafrique informe son aimable clientèle que la campagne crédit scolaire se poursuit jusqu'à la fin du mois d'octobre 2026. 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
0: 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Limpende, c'est qu'il y a un petit wampende. Donc, à l'icône, commandant en ébesso. À la fin d'être limpende, quelqu'un qui fade, il sort tanga taketa bata, et que je vais l'endamani la bata tia la sousa ke bata sok pawa, la ikanga nanga tinga liwa.

15 93 33 33 72 29 52 52 hein. À Centrafrique sur la côte rwandaise, t'es la barre, c'est Watana Batati, Bangui, à Maligotala. Plus 236 70 08 29 58.

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0: 0-8 26 70 06 29 58. 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
2: L'impende a été une protection pour le temps maximum à 48 heures. Le temps maximum est tout fiable. Il y a des mal, la maladie de travail et le temps maximum. Cameroun n'a pas de temps dans le temps. Il y a des gens qui ont été mal. Donc, le protection pour la protection, nous, à ce niveau, à une aide commune, nous, nous, nous, nous, nous, nous, nous, nous, nous, nous, nous, nous, nous, nous, nous, nous, nous,
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1: 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Il n'est que confiant.
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1: Quand on a une mougi, le vêtu de la pendé. Le roi soupe aussi le même gapé.
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1: 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Donc, l'une seule confiance, agacé en outil pendéné.
0: Oui.
1: C'est à ça, l'une pendé. Tu le vois à la préfecture, à faire soupe au vêtu, à mettre un bocalan, à mettre un service à l'issue. Et puis, quoi, avec une préfecture pendéné, quatre là, il qu'on appelle.
0: Oui. Igwe, igwe, igwe, qui m'a là, oui.
1: Vivre avec confiance. On veut faire gâter un petit pendé.
0: Oui.
1: Et puis pendé, avec la légitimité et du Bokalanga.
0: Merci. 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
1: Il est 19h32 sur Radio de Kiluka, on décolle.

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performance. 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
19: Il est 20h ici à Bangui, nous émettons sur les 100.9 FM Radio Ndekeluka, le journal présenté par Bonaventure Gobaka Tikiro. Bonaventure, bonsoir.
20: Bonsoir Idriss Yaya, bonsoir à tous. À la une, ce matin, Bangui a été particulièrement calme suite à l'appel à la ville morte lancé par la société civile. La circulation a été fortement perturbée, impactant également le fonctionnement des administrations publiques et privées. Les leaders des organisations Igwe et OGDC qui ont lancé la ville morte qualifient cette journée de grande réussite. L'ancien ministre de la Communication Serge Ghislain Diori appelle au dialogue pour juguler cette crise. Basketball, les matchs des play-offs de la Ligue de Bangui débutent demain. Plus de précisions dans la page sport.
19: À l'entame de ce journal, ce matin, Bangui a été particulièrement calme suite à l'appel à la ville morte lancé par la société civile.
20: La circulation était fortement réduite et les conducteurs de motocyclettes se sont fait rares dans les rues. Beaucoup ont observé le mot d'ordre de ville morte car dans les stations-service où le gouvernement proposait du carburant gratuit, leur réaction était négative, refusant cette gratuité qui ne serait pas possible tous les jours. Bien que les commerces aient été ouverts, la clientèle était très faible et la ville tourne au ralenti. Dans plusieurs établissements scolaires de Bangui, la présence des élèves et enseignants était également nonchalante. Cependant, dans la plupart des villes de province, les populations pas bien informées confondaient la ville morte avec la marche. Les activités socio-économiques se sont déroulées sans encombre. La plupart des fonctionnaires de l'État, dont des enseignants ont vaqué librement à leurs occupations.
19: Après la journée dite ville morte lancée ce matin au Centrafrique par les organisations de la société civile Igwe et l'Observatoire pour la bonne gouvernance démocratique au Centrafrique, les initiateurs parlent d'une journée réussie.
20: Pour Quentin Guando, coordonnateur de l'organisation Igwe, une grande partie de la population a répondu favorablement à cet appel malgré des tentatives d'intimidation des fonctionnaires et agents de l'État. Il est au micro de Bolivis Massambaï.
2: Écoutez, la journée ville morte observée en République centrafricaine constitue une victoire citoyenne aujourd'hui et une démonstration claire de la capacité du peuple à se faire entendre. La population a largement répondu à l'appel, malgré certaines tentatives d'entêtement, les mécanismes de corruption observés dans les stations-service où du carburant a été distribué aux mototaxis afin de noyer la ville morte. Et certains actes d'intimidation contre les agents de l'État. La réussite ne nous a pas échappé. Et donc cette adhésion massive traduit une prise de conscience collective face à la hausse du coût de la vie, à la détérioration du pouvoir d'achat et à l'urgence d'écouter les préoccupations des citoyens. Et donc le peuple a parlé, il appartient maintenant au gouvernement d'écouter et d'agir. Entre-temps, la société civile restera sur ce qui vive.
19: Et puis la réaction du gouvernement. Le gouvernement centrafricain ne s'est pas fait attendre concernant cette journée.
20: Pour son porte-parole Évariste Ngamana, cette journée ville morte a été un échec total. Il est au micro de Bolivis Massambaï.
21: C'est un échec total. Et d'ailleurs, pour moi, c'est un non-événement parce que je savais déjà dès le début de leur annonce que cela va être voué à l'échec. C'est pour cela que je profite de votre micro pour saluer le peuple centrafricain entièrement pour sa maturité qui n'a pas observé ce que je qualifierais d'annonce de la part de ces terroristes parce que moi, pour moi, c'est des terroristes. Une grève se prépare, demande l'autorisation du ministère en charge de la sécurité publique. Nous sommes dans un état de droit, mais eux, ils ont juste eu le temps de lancer le mot d'ordre de la ville morte, qui aujourd'hui est un échec total, puisque vous-même, vous constatez qu'il y a la circulation, les services publics, tout comme les services au niveau des privés, fonctionnent comme à l'accoutumée. Les commerces sont ouverts. Alors, donc, ces terroristes n'ont pas atteint leur objectif. Terroristes, pourquoi ? Parce que ils ont essayé de terroriser les gens, demandant à ce que les gens restent chez eux.
19: Face à ces avis partagés entre un appel à l'observation d'une ville morte, la société civile en contre-appel du gouvernement, Serge Ghislain Diouri, ancien ministre et président du Parti collectif pour l'alternance politique pour une nouvelle Centrafrique, réagit.
20: Il appelle au dialogue entre les différents acteurs afin de parvenir à des solutions durables. Il répond aux questions de Hamid Tidjani.
22: Nous proposons au sein de notre parti politique et le collectif d'alternance politique pour Nouvelle Centrafrique, on a besoin de KPNCA, il faudrait qu'on s'asseye. Il faudrait qu'un cadre de concertation puisse être mis en place. Dans ce cadre de concertation, il y aura la société civile, il y aura les forces vives de la nation, les religieux, même un centrafricain lambda du quartier qui vit la réalité. Il faudrait que les partis politiques soient impliqués, il faudrait que le gouvernement soit impliqué, il faudrait que le Parlement soit impliqué, il faudrait que les commerçants aussi soient impliqués, la douane soit impliquée, pour que nous arrivions à savoir qu'est-ce qui se passe là où le bas blesse pour pouvoir trouver une solution idoine et que les décisions seront prises définitivement pour que les Centrafricains puissent vivre à l'aise. On va vivre à l'aise où, dans quel pays et quand? Parce que ça fait longtemps que ça dure, c'est juste ça. En faisant ça, en trouvant un cadre de concertation, en examinant le problème au fond, formulant des propositions pour pouvoir structurer les prix, je pense que la population sera reconnaissante envers les autorités légalement investies.
20: L'intégralité de l'entretien avec Serge Ghislain Diouri est à suivre à la fin de ce journal dans le dossier du jour.
19: Vous êtes toujours branché sur Radio Ndekeluka Santé dans cette édition. La journée mondiale de la vue a été célébrée le 8 octobre sur le thème « Aimez vos yeux ».
20: Ici au Centrafrique, beaucoup de personnes ont des problèmes de vue à cause de l'utilisation du téléphone portable et de l'ordinateur. Suivant le conseil du docteur Romuald Rodrigue Gaillan-Elien, ophtalmologue, il est au micro de Astrid de Bonheur Kolingé.
23: Les causes des problèmes de vue sont multiples. Il peut s'agir de la myopie, la cataracte, du glaucome, les complications du diabète, les infections oculaires, les traumatismes oculaires. Certains de ces maladies existent dès la naissance. La plupart des problèmes de vue peuvent être soignés si on les dépiste à temps. Chez l'enfant, l'utilisation excessive des écrans, trop d'écrans fatiguent, assèchent les yeux. Et avec le manque des activités en plein air, ils favorisent la myopie. D'où la nécessité de limiter leur utilisation selon l'âge de l'enfant et plutôt de privilégier les jeux interactifs et les activités en plein air. Pour prévenir les problèmes de la vue, protégeons nos yeux des traumatismes oculaires et des rayons du soleil par le port des lunettes solaires.
19: Deux personnes vivant avec des troubles mentaux et leurs accompagnants ont été sensibilisés samedi dernier à Bangui par le centre de prise en charge médico-psychosociale Fracarita.
20: Cette campagne s'inscrit dans le cadre de la célébration de la Journée mondiale de la santé mentale. Le point avec Edouard Rogossi.
0: L'objectif de cette sensibilisation est de former les patients et leurs proches sur les conséquences des troubles mentaux dans la société. Au cours de cette rencontre, les participants ont été édifiés sur les attitudes à adopter et les moyens pour la prise en charge des personnes à tête de ces problèmes sanitaires. Sylvain, prénom d'emprunt attribué à l'un des patients qui s'est rétabli progressivement suite à des troubles mentaux.
1: Si vous vivez avec une personne qui souffre de troubles mentaux, il est préférable de ne pas lui crier dessus. Traitez-la avec patience comme un enfant. En cas de mauvais comportement, il ne faut pas lui tenir rigueur.
0: Étienne, un autre prénom attribué cette fois-ci à un proche d'un patient, appelle les familles à orienter vers un centre spécialisé toute personne présentant des signes de troubles mentaux.
3: J'ai emmené trois membres de ma famille ici. On nous a expliqué qu'en cas de problème de santé mentale, il est préférable d'amener la personne dans un centre de prise en charge. Je les ai amenés et j'ai constaté un changement.
0: Sœur Fernande Mandanda est la chef du département médico-psychosocial de Fracarita.
4: Nous voulons que les gens sachent que la santé mentale qui aboutit à la maladie mentale, c'est pas quelque chose, c'est pas un tabou. En faisant le travail ici à Fracarita, nous avons constaté que les gens qui souffrent de la maladie mentale sont un peu abandonnés, stigmatisés par la population. La prière n'est pas tellement mauvaise, il faut prier, mais d'abord il faut aller à l'hôpital pour soigner et ne stigmatiser pas les malades au cas.
0: Installé à Bangui depuis 2016, le centre Fracarita œuvre dans la prise en charge médico-psychosociale des personnes vivant avec des troubles mentaux. La célébration de cette journée aux côtés des patients et de leurs accompagnants témoigne de la volonté de cette structure de faire de la lutte contre cette maladie une priorité en République centrafricaine.
19: De nombreux bâtiments publics à Mobaï dans la Basse-Côte sont fortement dégradés.
20: Bureaux administratifs et logements de fonction sont concernés, une situation qui préoccupe les habitants et les autorités locales. Les précisions avec Christ-Roi Jordan Bandengbe de retour d'une mission dans la localité.
24: Nous sommes devant la résidence du secrétaire général de la préfecture de la Basse-Côte. La peinture est abîmée et certaines portes ne ferment plus. Non loin de là, Narcisse, un habitant, déplore cet état des lieux.
25: Nous ne savons pas si cela relève de la responsabilité du gouvernement ou des autorités locales. Quand on voit l'état de la résidence du secrétaire général, on se pose des questions. Pourquoi ne pas réhabiliter? Cette situation nous met en colère.
26: Que fais-tu? Il n'y a pas ici
24: à
26: l'équipe.
24: À la gendarmerie aussi, les bâtiments sont très dégradés. Selon les habitants, en saison des pluies, plusieurs bureaux sont inondés, rendant le travail difficile, voire impossible. La maire intérimaire de Mobaï, Chantal Yagbiti, affirme que des démarches ont été engagées auprès de la MINUSCA pour trouver une solution.
27: Nous avons déjà commencé à discuter de cette situation avec la MINUSCA. Mais si l'on n'y prend pas garde, le bâtiment de la gendarmerie risque de s'écrouler. La résidence du secrétaire général de la préfecture est également dans le même état.
24: Mais comment expliquer cette dégradation? Narcisse Lavouzembo, un autre habitant, répond.
28: Lors des dernières crises, les groupes rebelles ont occupé la plupart de ces bâtiments. À leur départ, ils les ont laissés dans un état de dégradation très avancé. Mais avec le retour de la paix et de la sécurité, les autorités font des efforts pour les réhabiliter.
24: Notons que le projet Kimba a lancé des travaux de construction et de réhabilitation de certains bâtiments publics, mais pour les habitants, les efforts restent insuffisants au regard des besoins. Christophe Jordan Badingbi, de retour de Mobaï, Radoun de Keluka.
19: Page nécrologique, dans ce journal, la famille des journalistes en deuil, Guy Nzingazo n'est plus.
20: Il fut journaliste au quotidien Hirondelle avant de rejoindre le journal démocrate, avant d'être intégré dans la fonction publique en 2016. Guy Nzingazo s'est éteint samedi 10 octobre après une longue maladie à l'âge de 55 ans. Nous partageons cette douleur avec sa famille biologique et professionnelle.
19: Actualité internationale au Sénégal, des écoles rouvrent au compte-gouttes à Dakar après une rentrée différée par des inondations.
20: Les écoliers et élèves sénégalais ont dû reprendre le chemin de l'école aujourd'hui. Une rentrée scolaire 2026-2027 exceptionnellement décalée près d'une semaine. Au Sénégal, de fortes pluies la semaine précédente ont provoqué des inondations dans de nombreuses écoles, dont plus d'une centaine à Dakar.
19: Basketball, les matchs de play-off de la Ligue de Bangui débutent demain.
20: Le premier match va opposer chez les dames CBC à Abeille à partir de 16h. Ensuite, à 18h chez les hommes, les Abeilles joueront contre Zarasclo. Selon le bureau de la Sous-Ligue, toutes les dispositions sont déjà prises pour le bon déroulement de ces play-offs. Suivons Yann Aubry Damego, vice-président de la Ligue de basketball de Bangui.
5: La remodification de l'intérieur du centre Martin Goku nous permet plus, comme au temps d'avant, d'avoir des barrières. Maintenant, c'est un open court, c'est comme pour les Américains. Le supporter a accès directement au terrain. Par exemple, on va dévoiler ici. On a programmé dire à tout club qui sera présent, même les absents, que si nous constatons pendant un match l'envahissement du terrain par les supporters d'une telle équipe bien précise, l'application des règles va être stricte et nous allons nous en tenir à ça. Donc par exemple, s'il y a envahissement par rapport à une situation d'arbitrage pour un club et que les supporters pensent que ce n'est pas légal et qu'ils se permettent le luxe, permettez-moi le terme, d'entrer sur le terrain pour créer un désordre pendant le match, ça sera sanctionné directement selon les règlements généraux de la Fédération Centrafricaine de Basketball.
19: Football, le coup d'envoi du tournoi de l'UNIFAC U20 qualificatif à la CAN de cette catégorie a été lancé aujourd'hui à Yaoundé au Cameroun.
20: À l'ouverture, le Cameroun, pays hôte, a battu le Tchad 3-1.
19: Pendant ce temps, les fauves dames affronteront demain les FNEC d'Algérie pour le match retour des éliminateurs des Jeux Olympiques de Los Angeles 2028.
20: Après leur lourde défaite à l'aller sur le score de 8-0, les Centrafricaines retrouvent une nouvelle fois leurs adversaires algériennes. Et c'est la fin de cette édition sur Radio Ndekeluka. Portez-vous bien.
19: Au revoir, à demain. Merci. Bonne aventure, Gomba Katikiro. 20h15.
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19: Dans notre dossier du jour, nous recevons Serge Ghislain Djoury, ancien ministre et président du parti Le Collectif pour l'alternance politique pour une nouvelle Centrafrique. Au micro de Ahmeti Dan, il revient sur la situation sociopolitique du pays ainsi que sur la journée ville morte initiée par les organisations de la société civile au GDC et Igwe pour protester contre la hausse des prix du carburant en République centrafricaine.
8: Monsieur Serge Ghislain Djoury, bonjour.
9: Bonjour.
8: Les organisations de la société civile OGDC Igwe ont appelé à une journée ville morte sur lundi pour protester contre la hausse du prix du carburant. Quelle est votre appréciation de cette initiative?
9: Eh bien, je vous remercie beaucoup, monsieur le journaliste, pour la question posée et notamment pour l'analyse que nous devons faire sur la situation socio-économique et politique de notre pays. Mais bien avant tout, je me fais un devoir à l'entame de ma prise de parole. Ce devoir, c'est d'appeler à l'apaisement à toutes les parties prenantes de la scène politique, sociale dans notre pays. Aujourd'hui, certes, le monde traverse une crise économique mondiale sans précédent, mais cela ne veut pas dire que nous devons avoir un système économique propre à notre pays, parce que la solution doit venir toujours de quelque part. Mais je crois que la République centrafricaine dispose des ressources nécessaires et conséquentes pour pouvoir faire face à son économie et aussi, pourquoi pas, apporter sa contribution en termes d'aide dans le reste du monde. Je pense
22: réponse. Alors moi, ce que je voulais dire par rapport à cette situation, moi j'appelle déjà les deux parties à s'entendre, parce qu'il n'y a pas plus que la paix. C'est vrai que nous sommes un pays enclavé, non producteur d'hydrocarbures, mais cela ne veut pas dire forcément que nous devons impacter ça sur l'hydrocarbure. J'étais dans le gouvernement, il fut un moment où le prix à la pompe était augmenté par rapport à une circonstance qui était justifiée, et je comprends aussi la situation économique de notre pays, mais nous pouvons aussi indexer sur d'autres assiettes. Nous avons le bois, nous avons les richesses souterraines, je voulais dire, et autres. Et je pense que c'est pour ça que la société civile s'est levée aujourd'hui pour pouvoir se prononcer.
25: Mais selon vous, quel message concret ces organisations cherchent-elles à adresser aux autorités du pays?
22: S'il faut être honnête, je pense que c'est le coût de vie. Hein. Vous savez qu'aujourd'hui, on ne maîtrise pas ça, il faut être clair, il faut parler sans langue de bois, on ne maîtrise pas le prix sur notre marché. Vous voyez ce que les autorités légalement investies ont fixé comme prix, mais quand vous allez sur le marché, c'est tout à fait le contraire. Quand vous allez par exemple dans des supermarchés, si vous allez par exemple en Europe, je m'excuse de parler de l'Europe, mais le prix est à la portée de tous les paniers et de tous les ménages. Mais quand vous arrivez par exemple dans un supermarché ici en Centrafrique, comparé à un prix au kilomètre 5, mais j'ai l'impression qu'il y a un distinguo qui se fait. Il y a un versus qui est là. C'est-à-dire que les riches versus les pauvres. Bon, ben, j'aime pas le terme pauvre, mais c'est-à-dire ceux qui ont peut-être les moyens versus ceux qui n'ont pas les moyens. Donc, vous voyez, ça crée une politique de différencier, ça crée toujours une crise.
25: Quand vous avez sillonné quelques endroits ce matin, toutes les personnes vaquent librement à leurs occupations.
22: Moi, je ne veux pas me prononcer sur le sujet, que les gens vaquent à leurs occupations ou pas, mais moi, ce n'est pas ça le plus important. Le plus important pour moi, c'est que est-ce que le Centrafricain vit bien? Est-ce que le Centrafricain est à l'aise? Est-ce que nos richesses sont bien utilisées? Est-ce que ça profite aux Centrafricains? Qu'est-ce qui se passe? Pourquoi est-ce que les Centrafricains crient aujourd'hui? Et pourquoi est-ce que le gouvernement aussi répond aussi? Parce que le gouvernement aussi a sa raison, mais sauf que si la raison n'est pas bien expliquée, elle ne sera pas bien aperçue au sein de la population. Moi, je ne peux pas me prononcer sur ça, mais ce qui me gangrène aujourd'hui, c'est que nous n'arrivons pas à avoir le bénéfice de nos richesses. Et ça profite beaucoup plus à des personnes qui viennent d'ailleurs. Nous avons beaucoup de richesses. Pourquoi est-ce que ça ne profite pas aux Centrafricains? C'est ça la question que nous devons nous poser. Et à partir de cette question-là, personne ne doit prendre ça de notre regard, mais on doit s'asseoir pour pouvoir transformer ces richesses et maintenant diversifier les sources de revenus de l'État.
25: Selon les responsables de ces deux organisations, la hausse du prix du carburant a des répercussions.

0: apporter à ceux-là qui ont pour seule voie de ne pas respecter la loi, tout ce qui est prescrit par les autorités légalement investies dans notre pays. Je crois que nous devons maintenant faire asseoir la justice dans notre pays. Nous devons aller dans le sens de respect de la conscience. Nous devons aller dans le sens de respect des textes légalement établis dans notre pays.
1: Et quelles propositions concrètes votre parti, le KPNC, formule-t-il pour décrisper la situation actuelle, favoriser le dialogue entre les différents acteurs et parvenir à des solutions durables?
0: Je crois qu'il est temps que les gens ont envie d'écouter le chef de l'État, ça je le dis. Les gens ont envie de l'écouter parce que c'est lui qui a été élu, c'est pas les ministres. La confiance du peuple a été placée au chef de l'État. Nous proposons au sein de notre parti politique, qui est le collectif d'alternance politique pour Nouvelle Centrafrique, on a abrégé KPNCA, il faudrait qu'on s'asseye. Il faudrait qu'un cadre de concertation puisse être mis en place. Dans ce cadre de concertation, il y aura la société civile, il y aura les forces vives de la nation, les religieux, même un centrafricain lambda du quartier qui vit la réalité. Il faudrait que les partis politiques soient impliqués, il faudrait que le gouvernement soit impliqué, il faudrait que le parlement soit impliqué, il faudrait que les commerçants soient impliqués, la douane soit impliquée, pour que nous arrivions à savoir qu'est-ce qui se passe là où le bas blesse pour pouvoir trouver une solution idoine et que les décisions seront prises définitivement pour que le centrafricain puisse vivre à l'aise. On va vivre à l'aise où, dans quel pays et quand? Parce que ça fait longtemps que ça dure, c'est juste ça. En examinant le problème au fond, en formulant des propositions pour pouvoir structurer les prix, je pense que la population sera reconnaissante envers les autorités légalement investies.
1: Monsieur Serge Gisnet Diori, merci.
0: C'est moi qui vous remercie, au nom du peuple centrafricain, que j'aime bien et j'adore.
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3: Merci à la rédaction de Radio Dikeluka, 20h22 minutes. C'est parti comme ça. C'est pour les grands, les Yaya, les Kotazo.

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C'est pour les Centrafricains, on vous écoute depuis Canada. N'apprécio ce petit formidable musique, il est qu'il y a la faute de le diamantaire. Voici la bégétie limpendia.

Radio Cohésion depuis Bangui. 20h50 minutes. Azoti Limpende. 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

na yo wani na Stéphane Koïssé aussi. Hein. Saint-Clair Mango. Rana la défense car. Allez, merci, tout est bien, qui finit bien. Rendez-vous demain à 18h. Bonne à toutes et à tous.

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0: 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Demain, moi, visionner, t'es moi, cacocoti, 15 000. Amener, qui est mon vision, t'es comme on dit, 15 000, ça, cacocoti, 30 000, après, cacocoti, 50 000. Et puis, moi, t'es là, pourquoi, est-ce que la façon, n'a, moi, pourtant, dans ton sens, moi, ça, partage, en tout cas.
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0: Alors, à la que Wali Tibé Africa, à la que n'a bien bercé, à la que Kouta Wali, à la que j'ai à ton femme leader là, ils sont là-bas à Berber, c'est quoi ce bécha, soit à Maminga, à Massiga, voilà qui tremblait, Yerakida, Menakin, Yerada, Sangaya, Kopra, Tangaya, Gona, et Korapala, et Tonso, à ce qu'on a pas l'état là-so. Dès que nous sommes dans la passe, ton arc a mis ton village dans la tourne, Massiga, Wali Tibé Berberati, soit qui mande que nous sommes en Gouiso, t'es un petit jour.
1: 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Former une femme, c'est former toute une nation. Tout le monde formé, Wali, il y a que Gigi Kolasi, il y a que Londo, il y a que Duty formé. Donc, il y a un talent, c'est que tu vois, tu as les petits tamboula, tu boues, les petits écoles, tu gonas, tu go, tu manambeti, tu gazo, tu gigi, tu leke gigi, tu gazo, tu t'es école, et puis tu m'embocques en amont à aider moi, mon gazo, mon servi, cordon, tu m'en, et puis gigi, tu m'en, à changer.
0: Mais comme tu es là, c'est parce que tu es quelque part qui a tenu. Parfois, quand tu es abandonné, c'est parce que tu es abandonné. 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
0: Alors, bon, mais c'est la langue qui est réunie avec toi parce que, à maintenant, ce soir, il y a des gens qui m'ont dit que c'est la langue qui est réunie là, a dit que c'est la langue qui est là, tu veux que tu aies gagné, tu veux que tu aies gagné.
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0: Bonjour à tous et bienvenue dans la table ronde des matins de Ndekeluka. Nous parlons aujourd'hui d'un sujet qui est au cœur de l'avenir de l'aide en Centrafrique, une ambition collective pour une action durable. Pendant des années, la réponse humanitaire a été portée majoritairement par les ONG internationales. Ce modèle a été efficace, mais il a montré ses limites. Quand le financement s'arrête, le projet s'arrête. La localisation, c'est la volonté de construire une aide qui reste parce qu'elle est portée par les acteurs centrafricains eux-mêmes. Nous avons en RCA de grandes familles d'acteurs comme le CCO, le Sciences K et la MDS. Chacun a sa particularité, chacun a son rôle. Comment assurer que l'aide contribue vraiment au développement durable du pays? Pour en parler, nous avons autour de la table deux invités. Monsieur Thierry Swabédé, SG à Sciences K, bonjour.
1: Bonjour madame, journaliste.
0: Appelez-moi tout simplement Edia, Edialis.
1: Edialis, ok.
0: Et monsieur Priva Ayandia, membre de CCO, bonjour.
2: Bonjour Edialis.
0: Cette émission est réalisée en partenariat avec le comité de coordination des ONG internationales en RCA, en abrégé CCO-RCA. Nous sommes dans les matins de Ndekeluka. Première question, monsieur Priva Ayandia. Le CCO est souvent perçu comme le porte-voix des ONG internationales, mais comment se positionne-t-il concrètement aujourd'hui comme facilitateur de la complémentarité entre les acteurs humanitaires et de développement en RCA?
2: Merci, madame Edialis. Excusez-moi si je corche un peu votre prénom. Le CCO, peut-être il faut le rappeler pour les auditeurs, c'est la coordination des organisations internationales humanitaires œuvrant en Centrafrique. Et le CCO est cette plateforme de ces organisations internationales qui constitue un peu un pont entre ces organisations et le gouvernement centrafricain pour pouvoir assurer un peu la coordination des interventions humanitaires. Alors, le CCO joue un rôle très important dans ces interventions humanitaires, notamment en travaillant en collaboration avec les organisations nationales et aussi en impliquant, en intéressant les bailleurs de fonds pour pouvoir beaucoup plus intervenir et appuyer ces organisations à travers ces interventions.
0: Merci, monsieur Priva Ayandia. Monsieur Thierry Swabédé, comment expliquer la particularité, les points de complémentarité entre le Sciences K et le CCO?
1: Oh, c'est l'occasion jamais de tirer du chapeau à cette plateforme des ONG internationales, qui est aussi un organe national qui gère les ONG. Donc, c'est la particularité est la simple raison que le CCO regorge une cinquantaine d'ONG venues d'ailleurs, mais qui travaillent en commun accord avec les ONG nationales pour la simple raison, la loi le 19002 qui oblige aux ONG internationales avec les ONG nationales. Donc, la particularité est que au niveau de Sciences K, c'est beaucoup plus les locaux, les ONG nationales, les groupements. Eux, de l'autre côté, là-bas, c'est la majorité, c'est des ONG internationales, mais qui travaillent en symbiose, en complémentarité, en commun accord, pour résoudre le problème de nos compatriotes, pour apporter l'aide à ceux qui sont vulnérables. Voilà un peu la différence qui existe entre CCO et Sciences K.
0: Mais je reste toujours avec vous. Comment comprendre le lien entre les missions du CCO et celles des autres plateformes comme Sciences K?
1: Le lien en est que avant, c'était différent. Mais de nos jours, le CCO et Sciences K ont la même vision, ils ont le même mandat. Parce que ceci travaille pour l'humanitaire et le développement. Son cas de même travaille comme l'interface entre les vulnérables, le gouvernement et autres partenaires financiers. Donc c'est la même chose, même objectif. Son cas et CCO ont la même vision, c'est-à-dire chercher à réunir les acteurs pour un but commun, réduire la violence ou réduire un peu la vulnérabilité de nos populations.
0: Monsieur Priva Ayandia, dans un contexte marqué par l'évolution des politiques nationales, des contraintes financières et des besoins des populations, quelles stratégies d'adaptation les plateformes que vous êtes CCO ont-elles adoptées pour continuer à apporter de l'aide aux populations?
2: Ok, merci beaucoup Edialise. je pense que le CCO a beaucoup travaillé dans ce sens de la question que vous posez, notamment en travaillant et en collaborant étroitement avec les organisations fêtières. Quand je dis organisations fêtières, ce sont les, comme l'a dit M. Thierry, c'est des différentes organisations qui se sont regroupées dans certaines plateformes nationales pour pouvoir travailler en commun. Et donc le CCO a travaillé avec ces organes fêtières pour pouvoir créer une synergie d'intervention pour mutualiser ces interventions. Donc le CCO a dans les jours passés a eu une assemblée générale, son assemblée générale, et dans cette assemblée générale, beaucoup de ces organisations fêtières ont été conviées à cette assemblée générale pour pouvoir un peu réfléchir sur comment les interventions dans les années à venir pourront se faire conjointement avec les organisations nationales. Donc le CCO à ce niveau a déjà eu à travailler dans ce contexte de localisation. Au sein du CCO, il y a un groupe de travail spécialement dédié à la localisation et qui travaille avec ces organisations fêtières.
0: Même question pour vous, M. Thierry Souabédé. Dans un contexte marqué par l'évolution des politiques nationales, quelle stratégie d'adaptation, les plateformes que vous êtes, Sciences-K, ont-elles adopté pour continuer à apporter de l'aide, soutien aux populations centrafricaines?
1: Oui, la stratégie est d'abord écrite dans notre plan stratégique, c'est-à-dire que Sciences-K doit travailler en commun accord, en conformité par rapport aux textes qui régissent le domaine. Secondo, Sciences-K doit travailler main dans la main avec le CCO. Et ce qui fait que le CCO, qui est un partenaire privilégié, nous faisons de notre mieux pour que, un, d'abord, nous avons le renforcement des capacités de nos membres, des ONG membres de Sciences-K qui ont été formés depuis plus de 2 ans par CCO, beaucoup plus sur les thématiques concernant l'humanitaire. Mais maintenant, vu le contexte, comme vous l'avez dit, le renforcement des capacités, les thématiques ont été changées. On va tenir compte un peu de nos réalités avec le baisse de financement. On a orienté ça vers la localisation qui compte en compte ce qu'on appelle le nexus de développement, les actifs de revenus, et j'en passe. Raison pour laquelle donc cette situation oblige, même dans la maison, on est obligé de faire chemin ensemble avec un regard commun.
0: Nous avons également un invité de MDS qui est M. Bruno Chanel Tabayaba qui est avec nous sur le plateau dans les matins de l'Ekeluka. M. Bruno Chanel Tabayaba, comment expliquer la particularité et les points de complémentarité entre CCO et MDS?
3: En tant que MDS, déjà il faut noter que nous avons beaucoup apprécié l'approche de CCO. Dans cette approche qui cadre à la stratégie, au plan stratégique de la MDS. Et pour nous, c'est une opportunité pour que nous puissions consolider nos énergies afin de renforcer la localisation au profit des organisations de la société civile centrafricaine.
0: Merci, mais je reste aussi toujours avec vous dans un contexte marqué par l'évolution des politiques nationales, des contraintes financières et des besoins des populations. Quelles stratégies d'adaptation les plateformes que vous êtes MDS ont-elles adoptées pour continuer à apporter de l'aide aux populations centrafricaines?
3: Oui, justement, il faut noter qu'au niveau de la MDS, nous disposons, justement, c'est à cause de ça, nous avons notre plan, notre modèle économique. Ce modèle, le but, c'est d'autonomiser un peu financièrement la MDS à travers les activités génératrices de revenus afin de rendre un peu durable nos différentes interventions, de rester toujours aux côtés des organisations de la société civile ainsi que toutes les communautés. Et nous savons, nous sommes conscients de ce retrait des bailleurs et c'est dans ce sens que nous apprécions déjà la démarche de CCO qui n'est pas beaucoup plus focus sur l'apport financier, mais déjà sur, à travers les formations, le renforcement de capacités. Et une fois que les organisations de la société civile sont renforcées, eux-mêmes, ils sauront comment chercher les financements pour continuer à mettre en œuvre les activités sur le terrain.
0: Et vos liens entre les missions du CCO et MDS?
3: Oui, nous avons un lien de partenariat. Et un partenariat qui, qui se développe et nous espérons effectivement que ce partenariat va continuer, va être durable au profit des organisations de la société civile centrafricaine, surtout dans le volet localisation.
0: Nous sommes toujours dans les matins de Ndekeluka. Aujourd'hui, nous parlons de la localisation de l'aide en RCA. Autour de la table, nous avons trois invités. Monsieur Thierry Swabédé, SG à Sciences-Ca également. Monsieur Priva Ayadja, membre de CCO. Et monsieur Bruno Chanel Tabayaba, qui est de MDS. Ce sont avec ces invités que nous débattons dans cette émission. Monsieur Priva Ayadja, pour Sciences-Ca et MDS, qu'est-ce qu'un partenariat idéal avec le CCO qui ne soit pas une simple sous-traitance, mais une réelle co-construction?
2: Je pense que vous avez déjà répondu à cette question. Ça veut dire que ce partenariat avec Sciences-Ca et MDS n'est pas seulement un simple transfert de fonds, mais c'est plutôt un partenariat mutuel, un partenariat, on peut dire, gagnant-gagnant. En ce sens que le CCO, non seulement ne canalise pas des fonds reçus des bailleurs pour les organisations nationales à travers ces différentes plateformes, que ce soit MDS ou Sciences-Ca, mais aussi c'est de renforcer la capacité de ces organisations nationales à travers les différentes formations. Aujourd'hui, le CCO a déjà mis en place un programme échelonné sur plusieurs mois pour pouvoir renforcer, comme je l'ai dit, la capacité de ces organisations. Donc pour le CCO, ce partenariat est un partenariat gagnant-gagnant, est un partenariat qui permet à l'intervention humanitaire de se renforcer et d'être plus stratégique pour le développement de la Centrafrique.
0: Monsieur Thierry Swabédé, pourquoi la localisation constitue-t-elle aujourd'hui un des leviers stratégiques pour assurer la durabilité des actions humanitaires et développement en RCA?
1: La localisation qui, depuis 2016, a été lancée vulgairement avec Gambian Bargain, est opérationnelle chez nous pour la simple raison qu'on n'a pas attendu pour que nous travaillions en symbiose. Sciences-Ca et MDS collaborent en parfaite symbiose. CCO et Sciences-Ca collaborent dans les organisations des activités de journée de l'aide humanitaire. CCO et Sciences-Ca collaborent, vous l'observez, la pauvre preuve, il n'y a pas longtemps, CCO est allé en Baïki, renforcer les capacités de nos OSC qui sont dans les RPI, Baïki et Berberati et autres. CCO, en dehors de ça aussi, CCO nous assiste surtout à mettre en place ce qu'on appelle, comme a dit mon frère, ce cadre de travail ou des groupes thématiques localisation. Il y a aussi le groupe de Nexus et le groupe de travail de communication. Donc, c'est des exemples à suivre pour que demain nous assurons à nous-mêmes, fils de ce pays, la pérennité des exigences pour les opérations sur le terrain sans l'intervention de quelqu'un d'autre.
0: Mais comment pouvez-vous créer des espaces de décision partagée où le Sciences-Ca et le CCO décident ensemble des priorités de plaidoyer apportées devant les bailleurs et l'État plutôt que de le faire séparément?
1: Non, avant, mais de nos jours, je crois que tout se fait. Vous avez vu mon frère tout à l'heure, ça fait 2 ans que l'Assemblée générale de CCO, les nationaux et les fêtiers ont pris part à l'Assemblée générale. Avant, ce n'était pas ça. Un exemple, lors de l'Assemblée générale, le CCO, les grandes décisions ont été décidées en commun accord aux différentes plateformes fêtières. Et de deux, le contenu tient compte de ce qu'on appelle les priorités du gouvernement, à savoir le PND et les ODD que nous sommes ramenés avec les 5 accélérateurs auxquels nos différentes plateformes doivent orienter les différents projets en fonction de la vision de l'État qui concerne à propulser les ODD, à propulser les axes de PND. Donc chacun de nous doit s'orienter sur la grande ligne ou la volonté de l'État, qui est à savoir le plan d'action de développement qui porte des grandes idées auxquelles nous devons mettre ça sur le terrain.
0: Monsieur Bruno Chanel Tabayaba, pour la MDS, qu'est-ce qu'un partenariat idéal avec le CCO qui ne soit pas une simple sous-traitance, mais une réelle co-construction?
3: Oui, justement, lors de nos nombreuses discussions avec ce partenaire CCO, nous avons constaté que nous partageons les mêmes ambitions, ce qui est déjà une garantie pour ce partenariat qui se développe. Et c'est vrai, nous attendons pas forcément de CCO un apport financier, mais déjà de commencer à travers ces différentes thématiques de formation, parce que chaque intervention doit, il faut préparer chaque intervention avant d'aboutir à un niveau donné. Et donc pour nous, nous apprécions ces stratégies. Nous sommes disponibles déjà, même CCO qui nous prend comme lead dans le cadre de l'organisation des formations pour le renforcement des capacités des organisations de la société civile. Ça, c'est la spécialité de la MDS. Et donc, nous sommes disposés afin de continuer ce partenariat avec CCO, mais nous espérons encore beaucoup plus davantage pour que CCO nous apporte son appui nécessaire, non seulement pour la MDS, mais également pour Sianka, afin que nous puissions être forts, faire de la société civile une société unique et aller de l'avant.
0: Et comment pouvez-vous créer des espaces de décision partagée où la MDS et le CCO décident ensemble des priorités de plaidoyer devant les bailleurs et l'État plutôt que de le faire séparément?
3: Nous, ça fait partie de nos options. Et déjà, nous sommes à pied d'œuvre par rapport à cette initiative. Nous apprécions déjà Sionka. Au niveau de la MDS Sionka, nous sommes vraiment des partenaires solides. Et aussi au niveau de CCO, nous formons aussi également un partenariat solide parce que nous avons commencé à prendre part aux réunions, les séances de formation de CCO, ce n'est pas seulement aujourd'hui. Et nous attendons des projets de consortium, nous attendons toujours de consolider ces expertises pour chaque plateforme que nous construisons, CCO, Sionka et la MDS, pour qu'ensemble nous puissions, puisque nous sommes des organisations fêtières, nous avons des bases de données de plusieurs associations, réseaux. Par exemple, pour la MDS, c'est plus de 600 aujourd'hui, 512. D'ici la fin de cette année, on va atteindre 600. Donc nous acceptons que nous puissions consolider nos expertises avec Sionka et CCO afin de rendre unique nos choix et nos interventions pour le bien des communautés centrafricaines.
0: Pour le bien des communautés centrafricaines, c'est votre avis, Monsieur Bruno Chanel Tabayaba. Monsieur Priva Ayadja, message de fin sur la consolidation de la localisation de l'aide en Centrafrique.
2: Le message de la fin est que le CCO s'aligne entièrement sur la politique gouvernementale en matière de la localisation. Le CCO n'a pas une autre ligne à part ce que a défini le gouvernement pour pouvoir travailler avec les organisations nationales. Aujourd'hui, ce concept de localisation, le CCO et les organisations internationales ont déjà commencé à l'appliquer à travers au sein même de chaque organisation. Vous comprenez avec moi, peut-être dans un passé récent, où beaucoup des fonctions ont été aussi assurées par des staffs internationaux. Et aujourd'hui, le CCO est en train de travailler avec les organisations nationales pour que certains postes reviennent aux nationaux. Et donc, ça veut dire qu'en travaillant avec les organisations fêtières, les organisations aussi internationales à travers le CCO nationalisent, on peut le dire, quelque sorte, certains postes qui étaient beaucoup plus pour les internationaux. Et donc, dans ce sens, le CCO s'aligne, comme avait dit Thierry tout à l'heure, le gouvernement a un plan national de développement et le CCO s'aligne derrière ce plan national de développement, travaille pour le bien-être et le développement des communautés centrafricaines.
0: Monsieur Thierry Swabédé, quelles sont les perspectives sur la consolidation de la localisation de l'aide en Centrafrique?
1: Les perspectives, c'est que bientôt, les trois plateformes, l'objectif ici est d'avoir un COMEX, c'est-à-dire que vous n'allez pas écouter Sionka ou autre, mais d'avoir un bureau qui représente deux organes fêtières qui puissent parler. On ne va pas parler Sionka MDS, on va parler d'un comité exécutif des plateformes au niveau national. C'est ce qui va bientôt arriver dans les jours à venir.
0: C'est ce qui va bientôt arriver, Monsieur Thierry Swabédé. Je finis avec vous, Monsieur Bruno Chanel Tabayaba. Message de la fin et les perspectives sur la consolidation et la localisation de l'aide en Centrafrique.
3: Justement, comme mon prédécesseur vient de dire, nous attendons de la société civile une société unique. Lorsque nous sommes unis, nous devenons forts. Et comme il a souligné, nous avons débattu cela il y a de cela deux semaines. Nous attendons qu'avec Sionka et CCO, nous puissions harmoniser les choses pour que, éventuellement, dans un avenir proche, nous puissions atteindre les objectifs qui sont beaucoup plus alignés derrière le plan de développement national.
0: Nous arrivons au terme de notre table ronde. Ce que nous retenons de cet échange est très clair. La localisation n'est pas un simple transfert d'argent, c'est un changement de posture. C'est passer de la sous-traitance à la co-construction du projet ponctuel au renforcement durable des capacités. La complémentarité est une richesse. Le CCO, avec son expérience internationale et son pouvoir de plaidoyer, le Sionska avec son ancrage et sa connaissance profonde du terrain, et la MDS avec sa mission de structuration et de durabilité. L'ambition collective, c'est de décider ensemble des priorités. Une aide durable, c'est une aide qui renforce les institutions nationales, qui crée des emplois locaux, qui laisse des compétences qui restent quand les humanités partent. Fin de la première version de cette émission en français. Autour de la table, nous avons eu trois invités. Monsieur Thierry Swabédé, SG à Sionska, également Monsieur Priva Ayadja, membre de CCO, et Monsieur Bruno Chanel Tabayaba, qui est membre de MDS. Merci à eux et merci à vous également, chers auditeurs. Les matins de Ndekeluka, c'est tous les lundis et vendredis sur des sujets importants. Rappelons que cette émission est réalisée en partenariat avec le comité de coordination des ONG internationales en RCA, en abrégé CCO-RCA. Tout de suite, à version Sango.

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4: La table ronde sera
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l'océan. Dieu, mon créateur, ne me quitte pas des yeux. Fortifie-moi, prends-moi par la main. Fais-moi traverser les montagnes, les vagues, les océans, les mers, les feux. Protège-moi contre mes jaloux, contre ceux qui m'en veulent, ceux qui en veulent à mon existence. Seigneur, je me mets à genoux. Tout ce que j'ai, tout ce que je suis, c'est toi. Seigneur, fais de mon cas ta priorité. Bako Kangaïté.

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3: 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Alors, je suis sûr que je suis sûr que je suis sûr que je suis sûr que je suis sûr que je suis sûr que je suis sûr que je suis sûr que je suis sûr que je suis sûr que je suis sûr que je suis sûr que 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
6: Le mariage est une si belle chose qu'il faut y penser pendant toute sa vie. Chaque histoire d'amour est belle, mais ma préférée, c'est la nôtre. Salomon Mambo.

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